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0: Les 5 heures à Paris, bienvenue sur RFI pour un nouveau journal.
1: Nathalie Michet.
0: Le rapprochement entre l'Union européenne et le Canada suscite la colère de Donald Trump. C'est l'une des grandes lignes du discours sur l'état de l'Union d'Ursula von der Leyen, créer un statut d'État membre associé pour Ottawa. Parmi les autres priorités de la présidente de la Commission européenne, le renforcement des contrôles migratoires. Pour tout savoir, nous irons à Bruxelles. La flambée des prix des carburants au cœur de plusieurs mouvements de protestation sociale dans le monde. En France, le coût de l'essence alimentaire la campagne pour la présidentielle. Une bonne surprise au Gabon après un audit sur la dette publique. Le taux d'endettement est revu à la baisse. Il recule de 15 points en dessous de la barre critique des 70%. De quoi aider Libreville peut-être à obtenir l'appui du FMI. Et puis nous irons en Indonésie où les incendies provoquent des fumées toxiques. Sur l'île de Sumatra, les habitants étouffent au quotidien.

0: ouverte au style. Voilà comment Donald Trump qualifie l'annonce faite ce mercredi par Ursula von der Leyen concernant le projet de faire du Canada un État membre associé de l'UE. Une proposition ovationnée par les eurodéputés, alors que le président des États-Unis menace, lui, en retour, de rompre totalement les relations commerciales avec les pays européens. Et la suite de ce bras de fer aujourd'hui, le premier ministre canadien prononcera à son tour un discours ce jeudi devant le Parlement européen de Strasbourg. Parmi les autres axes du discours de la présidente européenne, la question migratoire ravivée pendant l'été par la crise survenue dans l'enclave espagnole de Ceuta, dans le nord du Maroc. Pas de grande annonce, mais un discours de fermeté depuis Bruxelles. Les précisions de Pierre Benazé.
1: La réduction des arrivées de migrants annoncée par Ursula von der Leyen est évidemment destinée d'abord à se concilier sa propre famille politique, puisque le chef de file des conservateurs au Parlement européen estime que l'arrêt de l'immigration illégale est une priorité pour les citoyens. Depuis fin juillet et l'arrivée massive de migrants à Ceuta, la question migratoire est à nouveau au centre du débat européen, comme l'ont montré les échanges très vifs entre eurodéputés mardi. Pour se concilier la gauche, Ursula von der Leyen annonce une initiative pour aider la jeunesse méditerranéenne qui a besoin d'emplois, d'apprentissage ou de stages. Mais la présidente de la Commission insiste surtout sur le renforcement de l'agence européenne Frontex de garde-côtes et de garde-frontières. Elle propose d'ailleurs, je cite, un cadre de réponse d'urgence aux crises migratoires avec une flexibilité par rapport aux procédures standards, une façon de dire que l'Union européenne va muscler les contrôles des migrants à ses frontières. Pierre Benazet, Bruxelles. RFI.
0: Et Ursula von der Leyen avance déjà un bilan de réduction des arrivées illégales qui est passé de 55% en deux ans à 35% donc pour l'année 2026. Le président de l'autorité palestinienne ne pourra pas participer à la conférence générale des Nations Unies à New York prévue la semaine prochaine. Pour la deuxième année consécutive, l'administration Trump refuse d'accorder un visa à Mahmoud Abbas. Le département d'État invoque comme raison l'incapacité des dirigeants palestiniens, je cite, à mener à bien les réformes auxquelles ils se sont engagés en faveur de la paix. De nouvelles frappes russes en Ukraine pendant la nuit à Kiev et à Odessa. D'après les autorités, 13 personnes ont été blessées, dont un enfant. La guerre Ukraine-Russie qui alimente les tensions sur le marché mondial des hydrocarbures, sur les prix du diesel en particulier, avec les attaques menées par Kiev sur les raffineries russes. Mais il y a aussi le conflit au Moyen-Orient qui pèse sur les exportations de pétrole avec un prix du baril au-dessus des 100 dollars. Et en France, face à l'envolée des prix à la pompe, eh bien de nombreux appels à manifester et sèment sur les réseaux sociaux. Alors le pouvoir tente de désamorcer la colère. Emmanuel Macron demande ainsi à son gouvernement une mobilisation totale sur l'approvisionnement en carburant et la maîtrise des prix. Son premier ministre, lui, a décidé de prolonger jusqu'à la fin de l'année les aides ciblées, notamment pour les pêcheurs et les agriculteurs. Et à 7 mois de l'élection présidentielle, les candidats, eux aussi, se saisissent du sujet. Auriane Gendreau.
2: Mercredi soir, lors d'une interview sur LCI, Marine Le Pen a réaffirmé son idée d'abaisser la TVA et les taxes sur les produits énergétiques, dont le carburant.
3: Il faut baisser la TVA, mais il faut aussi supprimer l'augmentation de la TICPE. Qu'est-ce qui a généré les gilets jaunes? C'est l'augmentation de la TICPE, décidée par M. Macron et par Édouard Philippe.
2: À l'opposé de l'échiquier politique, Manuel Bompard, porte-parole de la France Insoumise, veut plafonner les prix.
4: Il y a une mesure très simple, c'est d'instaurer ce qu'on appelle un blocage des prix des carburants, remonter dans la chaîne justement pour les bloquer à l'issue des activités de raffinage.
2: Édouard Philippe, Premier ministre pendant la crise des Gilets jaunes de 2018, demande au gouvernement dans un poste sur X de doubler immédiatement les aides ciblées. Et si pour Ségolène Royal, candidate à la primaire du Parti Socialiste, il faut baisser les taxes et plafonner les prix.
5: Il y a 60% de taxes sur le prix du litre d'essence. Moi je pense qu'un litre d'essence ne doit pas dépasser 1,70€.
2: Pour Bruno Retailleau, il faut supprimer les coûts qui pèsent sur les fournisseurs d'énergie.
6: Je supprimerai les certificats d'économie d'énergie. Ça veut dire 8,50€ de moins par plein.
2: Si les candidats ont le luxe de commenter cette crise, le gouvernement doit lui s'en saisir. Ce jeudi, Sébastien Lecornu réunit ses ministres pour un séminaire gouvernemental consacré notamment à la finalisation du budget 2027.
0: Auriane Gendreau pour le service politique de RFI. C'est assez rare. rare quand on parle de finances publiques. Au Gabon, le taux d'endettement très nettement revu à la baisse. D'après le ministère de l'économie, il passe de près de 85% du PIB à moins de 70%. C'est le résultat d'un audit lancé en juin dernier pour tout remettre à plat. Depuis plusieurs mois, Charlotte Cossé, ce taux d'endettement faisait polémique au Gabon.
7: Face aux besoins de financement, au risque d'une nouvelle dégradation de la note du pays et l'espoir d'un programme avec le FMI, il était nécessaire pour les autorités gabonaises de clarifier les comptes publics. Cédric Diongo, analyste spécialiste de la sous-région.
8: Selon le gouvernement, il existait des incertitudes sur certains engagements inscrits dans les comptes, notamment les projets non réalisés, des financements multilatéraux qui n'auraient pas effectivement été décaissés, des passifs insuffisamment documentés, des doublons même qui étaient répertoriés. Donc l'idée était vraiment de faire le point.
7: Un taux d'endettement largement revu à la baisse, donc d'abord le montant de la dette lui-même est réduit, 2000 milliards de francs CFA de dette en moins, mais aussi parce que les revenus de référence de l'État ont eux été révisés à la hausse.
8: Il y a beaucoup d'éléments qui ont été intégrés, notamment des éléments liés à la richesse naturelle du Gabon qui ont été beaucoup plus densifiés et ont permis de faire monter le PIB du Gabon et mécaniquement faire baisser le ratio dette PIB. C'est ce PIB actualisé qui permet donc au pays de passer d'un taux d'endettement de 84 à 68, presque 69%.
7: L'audit favorable au Gabon a été transmis au FMI, précise le communiqué du ministère. Charge à l'institution d'étudier le document qui n'a pas été rendu public.
0: Charlotte Cossé. Au Soudan, le bilan s'est alourdi après l'effondrement mardi d'une mine d'or artisanale dans la région du Kordofan, dans le sud. 82 corps ont été extraits des décombres depuis l'accident. Le Soudan, où l'extraction informelle de l'or alimente le conflit entre les paramilitaires des forces de soutien rapide et l'armée soudanaise. Alors, quel Niño accentue les effets de la saison sèche? L'Indonésie se retrouve en proie à des incendies incontrôlables. Près de 900 000 hectares calcinés depuis le début de l'année. Un bilan provisoire selon la plateforme Nusantara Atlas. Parmi les conséquences de ces brasiers, les fumées toxiques qui empoisonnent le quotidien des habitants, en particulier dans la région de Palembas, sur l'île de Sumatra. Reportage sur place de Valentin Sebron.
9: Vu du ciel, le pont Ampera qui enjambe le fleuve Moussi baigne dans une épaisse brume de fumée provoquée par les méga-feux qui ravagent les environs. À Palembang, capitale du Sumatra du Sud, Sar conduit un ketek, une petite embarcation traditionnelle qui transporte les habitants d'une rive à l'autre. Dans ce smog presque quotidien, il peine à y voir.
10: Je me sens oppressé, j'ai du mal à respirer et j'ai les yeux qui piquent.
9: Ses revenus divisés par deux depuis le mois d'août, car les clients se font rares. Dans le centre-ville, la qualité de l'air atteint parfois un niveau dangereux, avec des concentrations extrêmes de particules fines, nocives pour les poumons et le système cardiovasculaire. Bella travaille dans un restaurant flottant, lui aussi déserté.
11: Beaucoup de mes collègues sont malades à cause de la pollution. Moi-même, j'ai dû prendre un jour de congé parce que j'avais du mal à respirer. Ici, c'est vraiment difficile de vivre normalement.
9: Début septembre, le nombre d'infections respiratoires liées aux incendies a plus que doublé dans le pays, dépassant les 110 000 cas selon les autorités sanitaires. Le nuage de fumée a même franchi les frontières, touchant Singapour, la Malaisie, Brunei, les Philippines et désormais le sud de la Thaïlande. Valentin Sebron, Palembang, RFI.
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2: Merci d'écouter RFI, il est 6h à Paris, 4h en temps universel. Toute l'actualité internationale et le journal présenté par Marion Cazanov. Bonjour Marion.
3: Bonjour Fabrice, bonjour à tous.
2: Les reportages à Gaza dès le début de ce journal.
3: Où une centaine de personnes sont toujours portées disparues après l'effondrement d'un immeuble. 21 corps ont été retrouvés. Le bâtiment avait été fragilisé par une frappe israélienne. L'Union européenne et le Canada actent leur rapprochement. La dirigeante européenne Ursula von der Leyen veut faire d'Ottawa le premier membre associé de l'UE. Elle donnait hier soir son discours sur l'état de l'Union. Où elle a aussi proposé d'interdire les réseaux sociaux aux moins de 13 ans. Face au blocage du détroit d'Ormuz, le prix des carburants toujours au plus haut, cela pourrait coûter cher à Donald Trump pour les élections de mi-mandat en novembre. Et puis en France, l'ouverture du procès en appel de Saad Lamjared, le chanteur marocain avait été condamné à 6 ans de prison en première instance en 2023 pour viol et violences aggravées. À Gaza, les recherches se poursuivent parfois à main nue dans les décombres d'un immeuble. Au moins 21 personnes sont mortes dans l'effondrement de ce bâtiment qui avait été endommagé par des frappes israéliennes. Une centaine de personnes seraient toujours portées disparues sous les gravats. Reportage à Gaza de Rami Almeghari avec Abla Junaidi à Paris.
4: Laila Sara a survécu. La vieille dame, comme les autres habitants, a été surprise dans son sommeil.
5: Il était 2h du matin et soudain j'ai entendu cet énorme bruit. Oui, comme un tremblement de terre, un bombardement. Ça a fait pouf, et l'immeuble s'est effondré. Il y avait beaucoup de gens.

0: Les habitants qui ont planté leur tente au cœur du bâtiment de 6 étages ont l'habitude de voir des morceaux de béton tomber ça et là. Mais cette fois, il y a eu des morts, parmi eux des enfants. Ayad Tafash, un habitant.
1: On a retrouvé une gamine allongée sur le toit. Elle avait reçu un bloc de béton sur la poitrine, on l'a fait sortir. Sa sœur et son frère, eux, sont morts sur le coup. Un autre bloc leur est tombé dessus.
0: Comme 2000 autres, cet immeuble endommagé accueillait des familles qui n'ont pas trouvé d'autre lieu où habiter, une situation que dénonce le porte-parole de la défense civile, Mahmoud Bassal.
2: Tout ça parce que l'occupant israélien refuse la reconstruction de la bande de Gaza et qu'il refuse de laisser des abris sûrs et dignes pour les habitants. La seule raison pour laquelle les gens continuent d'occuper ces immeubles, c'est que les alternatives sont plus dangereuses encore.
0: Afin d'accélérer les opérations, l'ONU demande à Israël d'accorder d'urgence les autorisations nécessaires à l'entrée de machines lourdes, d'équipements spécialisés et de carburant.
3: Un reportage de Rami Almeghari à Gaza avec Abla Junaidi à Paris. Les frappes israéliennes à Gaza depuis octobre 2023 ont fait plus de 73 000 morts et 174 000 blessés selon le ministère de la Santé de l'enclave. Des chiffres jugés fiables par l'ONU. L'ONU va notamment parler de la situation sur place lors de son Assemblée générale la semaine prochaine, mais comme l'an dernier, elle se fera sans Mahmoud Abbas. Le visa du président de l'autorité palestinienne a de nouveau été refusé par les États-Unis qui lui reprochent de compromettre les perspectives de paix et de ne pas mener à bien des réformes. Le siège de l'ONU à New York est considéré comme un espace international neutre. Les États-Unis doivent normalement délivrer des visas aux personnes invitées par l'organisation. Le Premier ministre canadien prendra la parole ce matin devant les eurodéputés à Strasbourg. Marc Carney était déjà hier l'invité d'honneur du Parlement à l'occasion du discours sur l'état de l'Union d'Ursula von der Leyen, la présidente de la Commission. Le Canada et l'UE actent ainsi leur rapprochement face aux États-Unis de Donald Trump. Le président américain furieux a menacé hier d'arrêter les échanges commerciaux avec l'Union en représailles. Et plus largement, Ursula von der Leyen a appelé hier à réinventer les partenariats des 27. C'est ce que souhaite aussi l'eurodéputé Renew, Bernard Guetta. Il espère le début d'une série d'alliances avec d'autres démocraties.
4: C'est le début d'une nouvelle dimension de l'Union européenne. L'Union européenne va s'allier à d'autres démocraties. Le Canada est la première, mais il y en aura d'autres. Probablement le Royaume-Uni, certainement la Norvège, mais aussi probablement l'Australie, mais aussi peut-être la Corée du Sud, etc. L'Union européenne doit, et je pense, va tisser autour d'elle une entente démocratique qui est absolument fondamentale à l'heure où s'affirme une renaissance des impérialismes et des extrêmes droites dans le monde.
3: L'eurodéputé Renew Bernard Guetta est devant le Parlement à Strasbourg. La présidente de la Commission a fait toute une série d'annonces. Ursula von der Leyen a promis un plan contre les fortes chaleurs. Elle prévoit aussi de réunir les grands acteurs de l'intelligence artificielle pour ralentir la course des modèles d'IA les plus risqués. Elle a également proposé une interdiction des réseaux sociaux au moins de 13 ans. Danielle Valo, la dirigeante européenne, doit en présenter les contours aujourd'hui.
5: Olea took her life exactly one month ago.
6: Pour défendre son projet, Ursula von der Leyen évoque une tragédie, celle d'Oléa, une adolescente belge qui s'est donné la mort après avoir été harcelée sur les réseaux sociaux. Et la présidente de la commission de citer en français la mère de la jeune fille.
5: Je suis persuadée que sans ces réseaux omniprésents, ma fille serait toujours là. Enough is enough.
6: Trop, c'est trop. Ursula von der Leyen souhaite interdire les réseaux sociaux aux moins de 13 ans et imposer un contrôle parental jusqu'à 15 ans. Des mesures saluées par l'eurodéputée suédoise Hélène Fritzon.
7: Aujourd'hui, nous voyons ces enfants qui sont assis devant leur portable durant des heures et nous voyons les conséquences terribles de tout cela. Donc c'est très bien de poser des limites.
6: Mais le projet d'Ursula von der Leyen est contesté dans l'hémicycle européen. Pour l'écologiste David Cormann, les limites d'âge seront trop faciles. Contourné.
8: Pendant qu'on va parler de ça, on ne va pas s'attaquer à la régulation réelle de ces gérants de la tech. On ne va pas s'attaquer à ces algorithmes, à leur modèle économique. Et donc on a là un problème, mais qui est traité de façon contre-productive.
6: De nouvelles contraintes seront pourtant imposées aux plateformes, mais les détracteurs du projet pointent l'incapacité de la Commission à faire respecter les règles déjà mises en place par l'Union européenne. Daniel Valot, Strasbourg, RFI.
3: Et la France a pris une décision similaire en interdisant les réseaux sociaux aux moins de 15 ans. Le texte a été censuré par le Conseil constitutionnel. Il a été retoqué. Sa nouvelle version a été présentée cette semaine. Aux États-Unis, la bourse clôture en baisse après les annonces de la Fed. La réserve américaine a décidé de relever ses taux directeurs pour tenter de freiner l'inflation. C'est une première depuis l'été 2023. Les prix du pétrole pourraient notamment reculer, eux qui se sont envolés à cause de la guerre en Iran et du blocage du détroit d'Ormuz. L'addition est salée ces dernières semaines pour les familles américaines qui utilisent énormément la voiture. Et cela pourrait porter un coup dur à Donald Trump à quelques semaines des élections de mi-mandat. À Washington, Vincent Souriau.
9: Aux États-Unis, on parle de prix au gallon. Un gallon équivaut à 3,80 litres de carburant. Et si l'on prend le diesel, par exemple, la hausse est stratosphérique. La barre symbolique des 6 dollars a été pulvérisée avec une augmentation de plus de 60% en l'espace d'un an, ce qui pénalise de manière considérable les plaines agricoles du centre du pays, mais aussi les flottes commerciales et les transporteurs routiers, alors que 2/3 des marchandises américaines sont acheminées par la route. Dans la majorité des cas, les particuliers, eux, utilisent de l'essence, mais ça n'y change rien. Moyenne nationale, 4,30 $ le gallon, là encore, c'est du jamais vu, et ce sont les ménages à faible revenu qui souffrent le plus. Pas de transport en commun, il faut prendre sa voiture pour travailler, ce qui force les familles à des arbitrages impossibles. D'après le cabinet Moody's, l'envolée de l'essence équivaut à une taxe invisible d'environ 1300 $ par an et par foyer, alors que le pouvoir d'achat figure en pôle position des préoccupations des Américains en vue des élections de mi-mandat le 3 novembre. Vincent Souriau, Washington RFI.
3: Toujours aux États-Unis, le Congrès a voté des sanctions contre la Russie. Ce nouveau paquet vise pour la première fois la flotte fantôme de Moscou et cela constitue la première action de taille du Congrès américain contre la Russie depuis le retour au pouvoir de Donald Trump. Le texte avait déjà été adopté par le Sénat. Il a donc été validé il y a quelques heures par la Chambre des représentants. Pendant ce temps, la Russie poursuit ses frappes sur l'Ukraine. De fortes explosions ont été entendues cette nuit à Kiev. La population a été appelée à se rendre dans les abris. La ville d'Odessa dans le sud a également été ciblée. Un immeuble d'habitation a été endommagé. Dans ces deux villes, 13 personnes ont été blessées selon des responsables locaux. RFI 5h09 à Brazzaville, en République du Congo. Une enquête sur un épisode de pollution aux hydrocarbures. Enquête menée par la commission Justice et Paix du diocèse de Pointe-Noire qui s'inquiète de l'exploitation pétrolière sur les cultures du département de Kwilu. Cette commission qui a travaillé avec deux instituts de recherche au Congo et avec les organisations Caritas et le CCFD présente aujourd'hui son rapport au public. Amélie Tulé.
10: Les premières plaintes recueillies par la commission remontent à il y a une dizaine d'années quand les cultivateurs constatent inquiets une forte baisse de la productivité dans leurs champs de manioc. Plus récemment, ce sont les arbres fruitiers, safoutiers, manguiers, bananiers qui sont touchés par de nouvelles maladies. Les fruits sont comme momifiés sur les arbres. Les habitants pointent alors du doigt les torchères qui brûlent à l'air libre le gaz rejeté par les compagnies pétrolières du secteur. Avec l'Institut pour la recherche agronomique de l'Oudima et l'Institut pour la recherche forestière de Pointe-Noire, la commission Justice et Paix fait donc analyser des échantillons prélevés dans les champs dans 11 villages autour des zones pétrolières onshore de Bondi et Tchambanzassi. Les craintes des riverains sont confirmées. Les sols, l'eau et l'air sont contaminés aux hydrocarbures au-delà des seuils fixés par l'OMS. Depuis, les rapports ont été transmis au gouvernement congolais et aux compagnies concernées, la société nationale SNPC, la française Total Energy, l'italienne Eni et la chinoise Wingua. La commission Justice et Paix appelle à créer un fonds d'indemnisation pour les riverains et à mettre fin au torchage du gaz au Congo.
3: Amélie Tulé. Des manifestations au Kosovo et aux Pays-Bas après un verdict très attendu. Un tribunal de juges internationaux a condamné hier à La Haye l'ex-président kosovar Hashim Thaçi à 25 ans de prison. Il était jugé avec trois autres personnes pour des crimes de guerre commis par la guérilla kosovare dans les années 1990 lors des affrontements avec les forces serbes. Ce verdict est rejeté par une partie de la population qui considère ces quatre ex-leaders comme des héros. Le premier ministre du Kosovo, Albin Kurti, a parlé d'une peine nuisible. Il assure qu'il y aura un procès en appel. Lui est jugé en appel à partir d'aujourd'hui à Créteil en région parisienne. Le chanteur marocain Saad Lamjared est accusé de viol et violences aggravées. Il avait été condamné à 6 ans de prison en première instance en 2023. Déjà mis en cause dans plusieurs affaires de viol et d'agression sexuelle, Saad Lamjared a toujours contesté les accusations portées contre lui. Laura Martel.
11: En 2023, Saad Lamjared avait été reconnu coupable d'avoir
0: avoir violé et frappé en 2016 Laura, une jeune femme rencontrée dans une boîte de nuit parisienne. À l'audience, le chanteur avait clamé son innocence, reconnaissant seulement l'avoir brutalement poussée au visage parce qu'elle l'avait griffée tandis qu'ils s'embrassaient. Le procès en appel devrait se tenir à huis clos. C'est indispensable pour la sérénité.
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0: Bonjour à vous, bienvenue. RFI Matin commence, c'est maintenant. Ravi de vous retrouver en ce jeudi 17 septembre. On sera beaucoup à l'écoute de la colère qui gronde face à l'augmentation des prix des carburants. Et la grogne se fait entendre en Syrie, mais aussi à Marseille, en France. Et puis, le rapprochement Union Européenne-Canada à la une aussi ce matin. Bonjour Nathalie Miché.
2: Bonjour Andréane, bonjour à tous.
0: C'est à la une de votre journal, l'UE qui propose donc ce statut inédit de membre associé à Ottawa.
2: Oui, l'invitation lancée par la présidente de la Commission européenne suscite le courroux de Donald Trump. Les Canadiens, eux, attendent de voir. Certains redoutent une perte de souveraineté. Nous irons à Montréal. Autre cible de la colère du président américain ces dernières heures, le patron de la Réserve fédérale qui vient de décider de revoir à la hausse le taux directeur. C'est une première depuis 3 ans. Et l'objectif, c'est de ralentir l'inflation. Un vent de psychose en Afrique du Sud après les meurtres de 8 femmes en moins de 3 mois près de Johannesburg. Parmi les pistes envisagées, celle d'un tueur en série. Reportage à suivre lors d'une marche étudiante en mémoire des victimes. Je suis solidaire avec Ceuta, mais aussi avec les migrants. Les explications en Espagne de Kylian Mbappé, critiqué pour n'avoir porté qu'à moitié un t-shirt arborant un message de soutien aux habitants de l'enclave espagnole.
0: Après Ursula von der Leyen, le Premier ministre canadien sera aujourd'hui devant le Parlement européen.
2: Invité d'honneur à Strasbourg, Marc Carney va à son tour prononcer un discours devant les eurodéputés et certainement confirmer la volonté de rapprochement exprimée hier par la présidente de la Commission européenne, Ursula von der Leyen, qui a annoncé un projet de statut d'État membre associé pour le Canada, statut qui pour l'heure n'existe pas. Pour Ottawa, l'objectif en pleine guerre commerciale avec les États-Unis, c'est de miser sur des partenaires de confiance, mais pas question non plus de foncer tête baissée. À Montréal, Nafi Alibert.
3: À Strasbourg, l'annonce a déclenché une ovation, mais de ce côté-ci de l'Atlantique, elle soulève déjà quelques questions, car personne ne sait exactement ce que voudrait dire.

0: un Canada, membre associé de l'Union européenne. Première inquiétude, la souveraineté. L'opposition conservatrice en fait déjà sa ligne rouge.
1: No EU taxes.
0: Pas question de laisser Bruxelles imposer ses règles au Canada, prévient le chef conservateur Pierre Poilievre. Une méfiance qu'il exprimait déjà la veille en français cette fois, sans remettre en cause le rapprochement avec l'Europe.
2: Malgré le fait qu'on supporte le libre-échange et la coopération en défense avec l'Europe, nous ne supportons pas l'idée de forcer les Canadiens de payer les taxes et les impôts au gouvernement en Europe, de suivre des lois européennes.
0: À ce stade, pourtant, ces scénarios ne figurent dans aucun dispositif. Ottawa le répète, cette nouvelle relation reste à définir. Et si le gouvernement salue une future alliance beaucoup plus solide et ambitieuse avec l'Europe, il évite soigneusement de reprendre l'expression de « membre associé » dans ses communications, une prudence qui colle assez bien à l'opinion, puisque 8 Canadiens sur 10 veulent aller plus loin avec l'Europe, mais en restant hors de l'Union. Nafia Liber, Montréal, RFI.
3: Et sans surprise, Donald Trump, lui, est opposé à cet éventuel statut d'État membre associé au sein de l'UE pour le Canada. Il dénonce une idée ridicule, un acte hostile et menace de rompre les relations commerciales avec les Européens.
4: Autre sujet érigé en priorité par la présidente de la Commission européenne, l'intelligence artificielle.
3: Ursula von der Leyen dit vouloir réunir les grands acteurs de l'IA en vue de ralentir l'essor des modèles les plus risqués. Mais dans cette révolution technologique, l'Europe cherche aussi à développer ses propres outils, une question de souveraineté stratégique. Car peu importe les craintes pour l'humanité, près de 90% des entreprises aujourd'hui font appel à l'intelligence artificielle. Un débat central à Paris, au salon du Big Data, où s'est rendue Alice Froussard.
5: L'assurance maladie, le ministère de l'Intérieur ou encore l'Agence spatiale européenne. Les clients de Soadeo, cette entreprise française spécialisée dans la data, sont publics, sensibles. Il fallait donc trouver des solutions pour utiliser l'intelligence artificielle sur leurs données sans nécessairement les envoyer vers les grands modèles américains. Azdine Benjebour est le président et fondateur de Soadeo.
6: La souveraineté, c'est le sujet le plus important du moment pour la France et l'Europe. La souveraineté, c'est quoi? C'est d'abord faire confiance à la force vive de ce pays. Il y a dans ce pays des gens brillantissimes. Il faut laisser venir les nouveaux entrants.
5: Il le précise, être souverain, ce n'est pas uniquement faire le choix national. C'est surtout garder une liberté de choix. Une manière de ne pas dépendre uniquement des acteurs non européens, précise Wafa Amal de Prism AI, une start-up française qui développe des intelligences artificielles génératives pour les entreprises.
7: Pourquoi c'est important? Parce qu'aujourd'hui, avec le contexte géopolitique, on se retrouve dans des dépendances technologiques très très fortes qui font que du jour au lendemain, on peut se retrouver à ne pas pouvoir servir nos clients parce qu'on a été dépriorisé par tel ou tel fournisseur, notamment américains ou chinois.
5: Et tous le précisent, cela prendra du temps. Il faut que les gouvernements suivent, que les entreprises et la société s'adaptent. La souveraineté ne s'achète pas, elle se construit.
3: Alice Froussard du service éco de RFI. Et aux États-Unis, OpenAI promet plus de transparence sur les dérapages de ses outils d'intelligence artificielle. Le créateur de ChatGPT s'engage même à communiquer systématiquement et il révèle plusieurs incidents récents. Deux modèles d'IA en phase de test en réseau fermé ont notamment pris l'initiative de se connecter à Internet pour faire intrusion sur plusieurs sites et plateformes.
4: Les États-Unis, où pour la première fois depuis 3 ans, la Banque centrale revoit ses taux d'intérêt à la hausse.
3: Le patron de la Réserve fédérale américaine, Kevin Warsh, a décidé d'augmenter le taux directeur d'un quart de point pour atteindre une fourchette entre 3,75 et 4%. Décision à l'opposé des injonctions de Donald Trump, qui a réagi en accusant les dirigeants de la Fed de vouloir lui nuire autant que possible. Lui réclame des taux très bas pour faciliter l'accès au crédit, stimuler la consommation et les investissements. Mais pour la Fed, il faut absolument juguler l'inflation. Depuis Washington, les explications de Vincent Souriau.
8: L'analyse de Kevin Warsh, c'est que l'économie américaine se porte plutôt bien. Dépenses intérieures, productivité, investissements robustes. En revanche, il faut enrayer la hausse des prix. C'est la responsabilité de la Fed. Et c'est pourquoi elle a choisi de remonter ses taux.
9: L'inflation reste élevée et les mesures que nous prenons aujourd'hui vont soutenir un retour au bon moment à notre objectif de 2%. Nous sommes et nous serons les garants de la stabilité des prix.
8: Le paradoxe, c'est que cette inflation tient directement aux décisions de Donald Trump. Droits de douane et guerre en Iran. Tout le monde sait d'ailleurs que le président américain ne voulait pas de cette hausse des taux. Il n'a pas été entendu et Kevin Warsh en profite pour réaffirmer l'indépendance de son institution.
9: Nous restons dans notre rôle. car l'indépendance marche dans les deux sens. Nous laissons aussi dans leur rôle les gens qui mènent la politique commerciale ou fiscale. C'est comme ça que je peux me présenter devant vous et appeler les choses par leur nom.
8: La Fed va-t-elle de nouveau hausser ses taux d'ici à la fin de l'année? C'est très probable. 16 des 18 cadres de la Réserve fédérale anticipent une nouvelle augmentation qui porterait ses taux juste au-dessus de 4%. Vincent Souriau, Washington RFI.
4: Et le bras de fer entre Donald Trump et la Réserve fédérale américaine au sujet de l'augmentation des taux, on en reparle à 8h16, heure de Paris dans Aujourd'hui l'économie. RFI 7h08 à Paris. En France, face à la flambée des prix des carburants, le gouvernement tente de désamorcer la colère sociale.
3: Le Premier ministre Sébastien Lecornu a décidé de prolonger jusqu'à la fin de l'année les aides sectorielles accordées notamment aux pêcheurs et aux agriculteurs. Une réponse aux appels à manifester qui envahissent les réseaux sociaux. Mais partout dans le monde, en réalité, la hausse des prix des carburants provoquée par la guerre au Moyen-Orient suscite le mécontentement, surtout pour le diesel et le fuel, dont les tarifs augmentent encore plus vite que celui de l'essence. Claire Fage.
10: Flambée des cours du pétrole, destruction de capacités de raffinage dans le Golfe et en Russie, embargo russe sur les exportations de diesel. Tout se conjugue pour mener à une inflation mondiale record de ce carburant, dont dépendent encore beaucoup de secteurs professionnels dans le monde. Les pêcheurs français viennent de lever momentanément les blocages de dépôts pétroliers dans le sud du pays en attendant une réunion ce jeudi à Paris. Mais leur exaspération n'est pas isolée. En Bolivie, des centaines de paysans ont défilé au début du mois pour contester le doublement par décret des prix du diesel très utilisé dans les transports routiers, ce qui provoque en cascade une forte inflation alimentaire. Les manifestations se multiplient en Syrie contre la hausse du pain, mais aussi du mazout, autrement dit du fioul, un carburant de la même famille. Aux États-Unis, les prix du diesel ont battu un nouveau record à plus de 6 dollars le gallon, alors que les engins agricoles s'activent dans les États du Midwest et que dans les États du Nord, on doit remplir les chaudières de fioul avant l'hiver. Le mécontentement des Américains pourrait, lui, se traduire dans les urnes lors des élections de mi-mandat.
3: Claire Fage, et à retenir également ce matin cette nouvelle étape dans la normalisation des relations entre le Maroc et Israël. Les deux pays ont l'intention d'ouvrir des ambassades dans leurs territoires respectifs, annonce faite par le ministre israélien des Affaires étrangères après une réunion à New York avec son homologue marocain.
4: La peur et l'indignation en Afrique du Sud après une série de féminicides près de Johannesburg.
3: En l'espace de 3 mois, les corps de 8 femmes ont été retrouvés dans un même périmètre, un rayon de quelques dizaines de kilomètres. Sans que cette piste ne soit confirmée, la crainte d'un tueur en série gagne la population et avec elle la colère devant l'ampleur des violences contre les femmes. À Pretoria, Valentin Hugues, des étudiants se sont rassemblés pour rendre hommage aux victimes.
11: Les étudiants sont habillés en noir et tiennent une bougie entre leurs mains. L'heure est au recueillement alors qu'une série de féminicides frappe la région et instaure un climat de peur, explique Sepang Rabazé, étudiante de 22 ans.
12: Je n'ose même plus prendre un Uber toute seule. Et même en groupe, j'ai peur de marcher dans la rue. Car si on est entre femmes, on se sent en danger. Il y a un sentiment de peur. On se demande si on sera la prochaine. Parfois, on se dit même, pourquoi est-ce que je suis en vie si de toute façon, je vais finir par être tuée?
11: Selon l'association Women for Change, 15 femmes sont tuées chaque jour en Afrique du Sud. Umpile Mapoti, étudiante en architecture, espère que sa génération pourra changer les choses.
13: Je suis fatiguée parce qu'on prend la parole depuis des années. Ça fait même des décennies que les femmes ne sont tout simplement pas prises au sérieux dans ce pays. Mais voir tous ces étudiants aujourd'hui, c'est vraiment touchant. Ça redonne un peu espoir. L'espoir qu'un jour, on parvienne à changer les choses d'une manière ou d'une autre. Mais ce changement ne peut venir que de nous.
11: À la fin de la cérémonie, les bougies sont regroupées pour former un grand cœur en hommage aux victimes de féminicides. Valentin Hugues, de retour de Pretoria, RFI.
4: Pris dans une polémique très politique en Espagne, Kylian Mbappé répond à ses détracteurs.
3: Avant un match de Liga mardi à Elche, l'international français du Real Madrid s'était abstenu de totalement dérouler sur son torse un t-shirt distribué par son club et portant un message de soutien aux habitants de Ceuta, l'enclave espagnole du nord du Maroc, frappée par une crise migratoire. Vinicius Junior et Ibrahima Konaté avaient fait de même et depuis, les trois joueurs sont vertement critiqués. À Madrid, Pierre Chaperon.
14: Après le silence, l'explication. Dans un entretien au quotidien sportif AS, Kylian Mbappé revient sur ce t-shirt de soutien à Ceuta porté à moitié avec ses coéquipiers Vinicius et Konaté.
15: Je suis de tout cœur avec les habitants de Ceuta, mais je voulais aussi avoir une pensée pour tous les migrants qui ont perdu la vie, qui vivent eux aussi dans des conditions très dures. Je ne veux pas faire de hiérarchie dans la souffrance.
14: Leur geste avait indigné la droite, l'extrême droite et une partie des réseaux sociaux. Ici en Espagne, derrière ce t-shirt, une association patronale valenciane avec le feu vert de l'organisateur du championnat, la Liga. La politique s'invite une fois de plus dans...
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0: 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Il est 8h. 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
1: L'heure du journal. Bonjour Mario Casanov.
2: Bonjour Andréane Mélard.
1: La une de ce journal, c'est l'envolée des prix du pétrole qui mettent les porte-monnaies et les gouvernements à rude épreuve.
2: Avec une colère qui monte sur tous les continents, des manifestations en Syrie, en France, au Guatemala, aux Philippines. Et le sujet s'invite notamment dans la campagne électorale en France. Ursula von der Leyen, la dirigeante européenne, veut un nouveau mécanisme de réponse d'urgence après la crise migratoire de Ceuta. On sera également en Ukraine dans ce journal, dans la petite ville portuaire d'Otchakov, sous la pression des forces russes à une poignée de kilomètres. Et puis les cours d'eau mondiaux au plus bas depuis plus de 30 ans, c'est l'alerte lancée par l'Organisation Météorologique Mondiale et c'est notamment dû à la fonte des glaciers qui touche tous les continents.
1: Depuis plus de 6 mois, les navires passent au compte-gouttes dans le détroit d'Ormuz. L'envolée des prix du pétrole qui en résulte provoque une grogne mondiale.
2: Avec des heurts au Guatemala, des grèves aux Philippines ou encore des manifestations inédites en Syrie dans plusieurs villes. Des pneus incendiés, des barrages sur des axes routiers. La population conteste l'augmentation des prix décidée par le gouvernement intérimaire dimanche dernier. Un gouvernement mis aujourd'hui à rude épreuve à Blajounaïdi.
3: Avec sa décision, le gouvernement syrien signe la fin d'une ère. Benjamin Fèvre, consultant senior chez Karamchar Advisory Limited.
4: Aujourd'hui, le gouvernement syrien est dans une rupture totale avec les politiques précédentes du gouvernement passiste, entre guillemets socialiste, de Bachar al-Assad, qui subventionnait à un très haut niveau les produits pétroliers, entre autres. Ce qui fait que les Syriens aujourd'hui ne sont pas vraiment habitués à voir des prix aussi élevés et des changements aussi brusques.
3: Les caisses de l'État syrien sont vides, les prix mondiaux du pétrole sont au plus haut, c'est entendu. Mais pour le spécialiste de l'économie syrienne, il aurait fallu trouver les moyens d'y aller plus progressivement et surtout de mieux communiquer auprès d'une population arrivée au point de rupture.
4: Même si les gouvernements syriens indiquent que oui, on suit le cours de l'inflation du pétrole, etc., c'est pas suffisant. Surtout que d'un côté, on augmente le prix, mais d'un autre côté, on explique aussi que le gouvernement syrien aujourd'hui a réussi à remettre la main sur tous les champs pétrolifères, etc. Donc les Syriens, je pense, attendraient plutôt à voir les prix de l'essence diminuer, alors que c'est tout le contraire qui se passe.
3: Une audition du désormais très impopulaire ministre de l'énergie, initialement prévue ce jeudi devant le Parlement, a été reportée à dimanche prochain.
2: Et en France aussi, les prix affichés dans les stations-service provoquent la colère. Les pêcheurs notamment se mobilisent ces derniers jours. Ils ont mené des opérations de blocage de dépôts pétroliers. L'une est en cours à Marseille. Des appels à la mobilisation fleurissent dans l'Hexagone.
1: Ce qui fait craindre, Marion, au gouvernement français, une nouvelle crise similaire à celle des Gilets jaunes.
2: En Conseil des ministres, hier, le président a

0: demander à ses ministres une mobilisation totale sur l'approvisionnement et sur la maîtrise des prix du carburant. Le Premier ministre, Sébastien Lecornu, a lui demandé de prolonger les aides pour certaines filières. Un sujet dont s'emparent forcément les candidats à la présidentielle, Oriane Gendreau.
1: Mercredi soir, lors d'une interview sur LCI, Marine Le Pen a réaffirmé son idée d'abaisser la TVA et les taxes sur les produits énergétiques, dont le carburant.
2: Il faut baisser la TVA, mais il faut aussi supprimer l'augmentation de la TICPE. Qu'est-ce qui a généré les gilets jaunes? C'est l'augmentation de la TICPE décidée par M. Macron et par Édouard Philippe.
1: À l'opposé de l'échiquier politique, Manuel Bompard, porte-parole de la France Insoumise, veut plafonner les prix.
3: Il y a une mesure très simple, c'est d'instaurer ce qu'on appelle un blocage des prix des carburants, remonter dans la chaîne justement pour les bloquer à l'issue des activités de raffinage.
1: Édouard Philippe, Premier ministre pendant la crise des Gilets jaunes de 2018, demande au gouvernement dans un poste sur X de doubler immédiatement les aides ciblées. Et si pour Ségolène Royal, candidate à la primaire du Parti Socialiste, il faut baisser les taxes et plafonner les prix.
4: Il y a 60% de taxes sur le prix du litre d'essence. Moi, je pense qu'un litre d'essence ne doit pas dépasser 1,70€.
1: Pour Bruno Retailleau, il faut supprimer les coûts qui pèsent sur les fournisseurs d'énergie.
5: Je supprimerai les certificats d'économie d'énergie. Ça veut dire 8,50€ de moins par plein.
1: Si les candidats ont le luxe de commenter cette crise, le gouvernement doit lui s'en saisir. Ce jeudi, Sébastien Lecornu réunit ses ministres pour un séminaire gouvernemental consacré notamment à la finalisation du budget 2027.
0: Et aux États-Unis aussi, le prix des carburants est un sujet important dans la campagne, celle des élections de mi-mandat. Elles auront lieu en novembre. Le diesel a atteint hier un nouveau record à 6,27 $ le gallon. C'est le relevé de référence. Face à la hausse de ces prix du carburant et de l'inflation en général, la Fed a décidé hier de relever ses taux directeurs. On y revient dans Aujourd'hui l'économie après ce journal. En tout cas, ça ne plaît pas à Donald Trump qui plaidait pour le contraire. Le président accuse la Réserve fédérale d'hostilité et d'avoir agi pour des raisons politiques.
6: Donald Trump, furieux aussi du rapprochement entre le Canada et l'Union européenne.
0: Il menace d'arrêter les échanges commerciaux avec les 27. Il apprécie peu le projet européen de faire du Canada le premier pays membre associé de l'UE. Un projet avancé hier par Ursula von der Leyen, la présidente de la Commission, lors de son discours sur l'état de l'Union. Mark Carney, le premier ministre canadien qui est en pleine guerre commerciale avec son voisin américain, est-elle invité d'honneur du Parlement à Strasbourg et il s'exprimera ce matin devant les eurodéputés.
6: Et dans son discours, la dirigeante européenne, Marion, est aussi revenue sur la crise migratoire de Ceuta.
0: 70 000 migrants en provenance du Maroc étaient arrivés dans l'enclave espagnole fin juillet. Ursula von der Leyen a tenu hier des propos fermes. Elle a aussi mis en avant ces chiffres. Les arrivées illégales ont baissé de 55% en deux ans, 35% rien que pour 2026 dans l'UE. Pierre Benazé.
7: La réduction des arrivées de migrants annoncée par Ursula von der Leyen est évidemment destinée d'abord à se concilier sa propre famille politique, puisque le chef de file des conservateurs au Parlement européen estime que l'arrêt de l'immigration illégale est une priorité pour les citoyens. Depuis fin juillet et l'arrivée massive de migrants à Ceuta, la question migratoire est à nouveau au centre du débat européen, comme l'ont montré les échanges très vifs entre eurodéputés mardi. Pour se concilier la gauche, Ursula von der Leyen annonce une initiative pour aider la jeunesse méditerranéenne qui a besoin d'emploi, d'apprentissage ou de stage. Mais la présidente de la Commission insiste surtout sur le renforcement de l'agence européenne Frontex de garde-côtes et de garde-frontières. Elle propose d'ailleurs, je cite, un cadre de réponse d'urgence aux crises migratoires avec une flexibilité par rapport aux procédures standards. Une façon de dire que l'Union européenne va muscler les contrôles des migrants à ses frontières. Pierre Benazet, Bruxelles. RFI.
6: En Ukraine, les trottoirs d'Odessa jonchés de gravats ce matin.
0: Un immeuble a été endommagé par une frappe russe dans cette ville du sud au bord de la mer Noire. 4 personnes ont été blessées au moins, une dizaine d'autres à Kiev qui a subi aussi des attaques russes cette nuit. La capitale est visée quotidiennement mais dans d'autres régions, le conflit est gelé depuis 5 ans comme à Otchakov. Cette petite ville portuaire du sud se trouve à une poignée de kilomètres seulement de l'envahisseur. Nathanaël Vitran s'est rendu sur place.
8: La particularité d'Otchakov, c'est qu'elle se situe à l'embouchure du Dniepr, pile à l'endroit où le fleuve qui fait office de ligne de front naturelle se jette dans la mer Noire. Ce qui veut donc dire que les Russes sont juste en face.
9: Seul le fleuve nous sépare. Nous sommes à 4 ou 5 kilomètres seulement de la ligne de front. Et l'armée russe a pris position à cet endroit depuis le 2e ou le 3e jour de la guerre. Donc ça fait bientôt 5 ans que ça dure.
10: Le maire Sergei Bichkov.
9: Tous les jours, les drones et les missiles que les Russes tirent depuis la Crimée passent au-dessus de nos têtes. C'est épuisant. Otchakov comptait 15 000 habitants avant la guerre. Il n'en reste que la moitié aujourd'hui.
8: En centre-ville, on rencontre Olga. Elle tient une toute petite boutique. Elle fait partie de ces habitants qui sont revenus et n'ont plus l'intention de partir.
11: Au tout début, ma fille était terrifiée par les bombardements. Elle ne quittait plus les abris. Alors nous sommes partis 5 mois en Pologne. Mais nous sommes revenus parce que notre maison est ici et pas ailleurs.
8: Alexei, le maire adjoint, nous emmène chez lui. Et on arrive devant une maison en bord de mer. C'est très joli. Mais c'est surtout la maison du voisin qu'Alexei veut nous montrer, détruite par un drone russe, et l'abri qu'il a fait construire à côté de la sienne. Une maison éventrée, un bunker souterrain, le triste résumé de la vie des habitants depuis 5 ans. Nathanaël Vitran, Sergei Dmitriev, Victor Sayenko, Otchakov, RFI.
6: RFI 6h09 à Bamako, au Mali, une ONG pointe le rôle de l'Afrikakorps russe dans les frappes de drones.
0: Un rapport de The Sentry, l'organisation américaine spécialisée dans la traque de l'argent, de la corruption finançant les guerres. Elle met en avant le décalage entre les revendications de souveraineté de la junte au pouvoir et la réalité de ceux qui contrôlent et financent la force aérienne malienne. Sofiane Amazion.
12: The Sentry décortique d'abord le contrat passé par le gouvernement malien avec la société turque Baykar le 15 août 2024 pour l'acquisition de 6 drones de type Akinci, montant de l'opération 210 millions de dollars. Un contrat qui n'a pas été signé par le ministère de la Défense, mais par le colonel Modibo Kone, directeur de l'Agence nationale de la sécurité d'État, et qui rend compte directement au chef de la junte au pouvoir, Assimi Goïta. L'ONG pointe également le manque de transparence sur le financement de cet accord. Ces clauses sont aussi problématiques selon l'organisation américaine. Baykar peut se retirer en cas de problème d'obtention de licence d'exportation pour un seul composant. De son côté, le Mali ne peut pas se libérer de ses obligations de paiement en cas de coup d'État ou de guerre. L'autre volet de l'enquête s'intéresse aux frappes de drones. The Sentry dévoile que les autorisations de tir remontent jusqu'au commandant russe d'Afrikakorps. Selon des personnes interrogées dans le rapport, il est arrivé que des drones identifient d'abord une cible avant que des avions russes ne se chargent des frappes.
0: Précision signée Sofiane Amazian.
6: Les cours d'eau sont au plus bas depuis plus de 30 ans.
0: C'est l'alerte formulée ce matin par l'OMM, l'Organisation Météorologique Mondiale. Et encore, les chiffres concernent l'année 2025, alors que cet été 2026 a battu des records de chaleur. Dans son rapport, donc, l'OMM insiste sur l'une des causes de la baisse des cours d'eau, la fonte des glaciers. Ça concerne toutes les régions du monde et c'est très visible, notamment en Suisse, puisque ces glaciers alimentent de nombreux barrages hydroélectriques. Reportage dans le canton du Valais, Jérémy Lange.
13: Avec ses 225 millions de mètres cubes d'eau récupérée dans le massif du Mont-Blanc, le barrage des Maussons est la deuxième plus grande retenue d'eau de Suisse. Mais c'est à Martigny, 20 km plus loin et 1500 mètres plus bas, que l'eau est turbinée à la centrale de la Batière.
14: Donc là, on voit le groupe 1, donc c'est un des deux groupes de production hydroélectrique qui fait partie de l'aménagement des Maussons. C'est un groupe de 90 mégawatts. C'est à peu près 2000 fours à raclette qui fonctionnent toute l'année.
13: Olivier Bernard, le directeur du site, sait que le barrage est un peu préservé par rapport à d'autres installations qui ne reçoivent pas d'eau des glaciers, mais un été comme celui-ci l'inquiète forcément.
14: Moi je dirais qu'en fait là on tape dans le capital parce qu'on tape sur des baisses de 10 à 15% à long terme des apports d'eau.
13: L'essentiel des apports viennent en fait de la pluie et de la neige, mais la neige elle aussi a tendance à diminuer. Il faudra donc faire des aménagements quoi qu'il arrive.
14: Aujourd'hui sous le glacier d'Argentier on a beaucoup de galeries, on a beaucoup de puits, mais avec le recul du glacier, ces puits ils récupèrent plus d'eau. Donc on va devoir adapter tout ça, peut-être faire de nouveaux puits pour suivre ce recul des glaciers.
13: Au niveau national, le taux de remplissage des barrages a atteint un niveau historiquement bas cette année. Pour la première fois en Suisse, les panneaux solaires ont produit plus d'électricité cet été que les centrales hydroélectriques. Jérémy Lange, Martigny, RFI.
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0: Et puis si vous regardez le ciel pour la pleine lune la semaine prochaine, le 26 septembre, Andréane, vous ne remarquerez peut-être rien, même sûrement rien, mais figurez-vous qu'elle a un nouveau cratère. Bon, ça fait depuis le printemps 2024, mais on ne s'en est rendu compte que maintenant. Et pourtant, ce cratère, il est assez gros, creusé par l'écrasement d'un astéroïde ou d'une comète. Il fait 222 mètres de diamètre. C'est un chercheur américain qui l'a trouvé. Et comme on aime bien calculer généralement en terrain de foot, Andréane, sachez que 222 mètres, c'est à peu près la longueur de deux terrains.
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1: L'agenda avec quelques sorties à faire sur Lisle-Dieu pour ce jeudi 17 septembre. Pas mal de choses à découvrir avec notamment une visite du patrimoine pour commencer. C'est de Port-Breton à Port-Joinville, témoin de l'âge d'or de la pêche à Lisle-Dieu et point d'arrivée des voyageurs. Ce port donc est depuis toujours au centre de la vie insulaire. Alors au fil des venelles, eh bien vous découvrirez la chronologie des aménagements de ce havre tourné vers le continent et puis les grands travaux dont il fut l'objet. C'est à 14h30 cet après-midi, réservation à l'office de tourisme. Ce soir, la librairie Café à Contre-Courant reçoit Agathe Marin, une autrice et illustratrice de l'île de Groix. Agathe compose histoires et cartes postales poétiques et inspirées de la mémoire des femmes de l'île de Groix. Elle vous fera découvrir son univers et ses histoires lors d'une soirée rencontre et papotage à 18h45 ce soir à la librairie Café à Contre-Courant, rue du Général de Gaulle. Une soirée jeu de société ce soir avec l'association Mille Sabords à l'escadrille à partir de 19h30 sur le thème des jeux à rôle caché. Voilà, par exemple Loup-Garou, voilà. Mais il y aura d'autres jeux aussi hein, si vous aimez pas trop les jeux à rôle caché. C'est de l'entrée libre, venez seul, à deux, à plusieurs et à plein de jeux de tous les styles donc à découvrir avec les organisateurs qui sont là pour vous expliquer un peu les règles et puis pour vous faire vivre ce jeu à rôle caché à découvrir ce soir au bar de l'escadrille. Il y a du cinéma pour ce jeudi avec deux films à retrouver au ciné. Il est à 17h, ce sera Soudain, un drame japonais et français d'un réalisateur japonais scénarisé par une française et les actrices également sont françaises et japonaises avec Virginie Efira et Tao Okamoto, récompensées toutes les deux par le prix d'interprétation au Festival de Cannes. C'est un film qui est basé sur des échanges de lettres entre une philosophe atteinte d'un cancer et une anthropologue et ça raconte un peu leur façon d'affronter le monde. Ça dure 3h15, c'est à retrouver à 17h donc aujourd'hui au ciné Il est. Ce soir à 21h, toujours au ciné Il est, ce sera La vie d'une femme, une comédie dramatique franco-belge avec Léa Drucker et Mélanie Thierry. La première, elle est chirurgienne et chef de service dans un hôpital. Elle est donc partout à la fois, elle croule sous les responsabilités, elle travaille beaucoup, elle porte un peu l'hôpital à bout de bras. Et Mélanie Thierry débarque dans sa vie dans le rôle d'une écrivaine qui vient la suivre quelques semaines pour les besoins de son roman. Ça lui fait un peu une petite bouffée d'oxygène, c'est tout son quotidien et sa vie à mille à l'heure qui change un peu avec cette inattendue, cette écrivaine qui arrive. C'est à 21h ce soir donc au ciné Il est. Demain, vendredi, c'est le début du festival des Insulaires qui débarque à Lisle-Dieu 15 ans après le premier festival qui avait lieu à Lisle-Dieu, qui est né ici. Donc il y a plein de choses à faire, on vous en reparlera bien sûr plus en détail demain, un petit peu toute la journée sur Neptune FM. Bien sûr, il y a des visites, il y a des débats, des tables rondes, de la musique, voilà, il y a plein de choses à découvrir, des animations, il y a plein de choses. Et puis il y a la journée du patrimoine qui arrive samedi et dimanche également. Voilà vos sorties à faire sur Lisle-Dieu.
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1: Bonjour, bonjour et bienvenue dans cette nouvelle chronique culture de la Pokitech. Aujourd'hui, je vais vous parler du roman Ready Player Max, le premier tome qui s'intitule Projet Predator. Donc c'est un roman d'aventure sur les thèmes des jeux vidéo et des jeux de rôle pour un lectorat jeunesse à partir de 10 ans, qui a été écrit par les auteurs français Christophe Lambert pour le texte et Guillaume Cribeillé pour les illustrations. Il est paru le 4 juin 2026 aux éditions Sens Dessus Dessous avec 144 pages. Donc le résumé de ce tome, Max, jeune geek surdoué, se retrouve projeté malgré lui dans son propre jeu de réalité virtuelle, Projet Predator. Il va devoir progresser niveau par niveau, acquérir des compétences, résoudre des bugs et des énigmes, affronter des boss mécanosaures, retrouver son Easter Egg et surveiller ses points de vie. Donc concernant maintenant mon avis, j'avais vraiment hâte de découvrir ce premier roman de la saga Ready Player Max, puisqu'elle réunit quatre de mes grandes passions, les romans jeunesse, les dinosaures, les jeux vidéo et les jeux de rôle. On est clairement ici sur une inspiration à la Jurassic Park, avec ce jeu vidéo qui nous plonge aux côtés de Max, au cœur d'un parc avec des dinosaures. Sauf qu'ici, les bestioles sont en réalité des machines. Le héros va devoir arpenter les différents niveaux du jeu pour en atteindre la fin et résoudre tous les bugs qui s'y trouvent. Le tout est hyper prenant et même haletant, la tension grandissant au fil des pages avec ce compte à rebours menaçant les points de vie de Max. C'est super bien ficelé et j'ai adoré résoudre les petits casse-têtes qui étaient proposés, même si j'ai trouvé ça un petit peu dommage de trouver la réponse juste après. Ça aurait été chouette de mettre ça plutôt à la fin, dans une partie dédiée, pour éviter la tentation de simplement continuer la lecture pour la découvrir. À côté de ça, même si le roman est à destination d'un public jeunesse, j'ai trouvé que le système de jeu de rôle et les termes parfois employés pour parler du jeu vidéo étaient un peu pointus, mais je pense que le tout reste globalement très accessible aux néophytes et aux enfants. C'était donc une excellente découverte à laquelle j'accorde la note de 4 sur 5. Voilà, donc je rappelle que la série Ready Player Max, avec son premier tome Projet Predator, est à retrouver aux éditions Sens Dessus Dessous. C'est tout pour la chronique d'aujourd'hui, j'espère qu'elle vous aura plu. Je vous donne rendez-vous dès demain pour une nouvelle émission de la Pokitech. Sur ce, à bientôt.
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0: On retrouve Nathalie Miché pour le journal avec à la une cette alliance transatlantique d'un nouveau genre entre le Canada et l'Union européenne.
2: L'UE propose à Ottawa de devenir État membre associé. Invitation au contour on ne peut plus flou pour l'instant, formulée par la présidente de la Commission. Le Premier ministre canadien va y répondre ce matin devant le Parlement européen. RFI est sur place. Nous irons également dans la bande de Gaza au pied des décombres d'un immeuble qui s'est effondré hier matin. Le bilan toujours provisoire atteint les 21 morts. Le bâtiment précédemment bombardé par Israël était devenu le refuge de fortune de nombreuses familles. Le dossier de ce journal nous emmènera en Afghanistan où la faim touche en particulier les enfants, une grave crise alimentaire dont témoignent les pédiatres. Enfin, la flambée des prix des carburants au cœur de plusieurs mouvements sociaux, en France notamment, où les prix records compliquent le quotidien des travailleurs.
0: D'abord donc ce mariage un peu hors norme que l'Union européenne propose au Canada en pleine guerre commerciale avec les États-Unis.
2: Devenir État membre associé des 27 propositions faites hier par la présidente de la Commission lors de son discours sur l'état de l'Union sous l'ovation des eurodéputés. Mais pour l'heure, c'est la grande inconnue. Ce statut de membre associé n'existe pas. L'intervention aujourd'hui, ce matin, du Premier ministre canadien devant le Parlement européen apportera peut-être des éléments de réponse. Bonjour Daniel Valo.
3: Oui, bonjour.
2: Envoyé spécial de RFI à Strasbourg. Alors, le discours de Mark Carney est d'autant plus attendu après la réaction virulente de Donald Trump pendant la nuit. Il menace l'UE de sanctions commerciales si ce projet de faire du Canada un membre associé va au bout.
3: Oui, et c'est un nouvel exemple du chantage commercial dénoncé justement par Mark Carney, le Premier ministre canadien qui tient tête à Donald Trump et qui cherche donc des soutiens face au président américain. Ce soutien, Mark Carney l'a déjà trouvé avec cette annonce assez fracassante d'Ursula von der Leyen qui promet donc ce statut de membre associé de l'Union européenne. On ne sait pas encore très bien en quoi cela consiste, mais l'idée c'est clairement de rapprocher le Canada de l'UE le plus solidement possible sans en faire pour autant un membre à part entière.
2: Et on va donc savoir dans quelques heures ce que Mark Carney a à dire sur cette proposition.
3: Oui, alors au-delà de ce statut nébuleux, le Premier ministre canadien pourrait sans doute réclamer tout simplement que les 10 pays de l'Union européenne qui ne l'ont pas encore fait ratifient l'accord commercial CETA conclu il y a presque 10 ans et qui n'est toujours pas entré pleinement en vigueur. En tout cas, ici à Strasbourg, ce discours sera très suivi, ne serait-ce que pour une raison qui ne va pas forcément flatter l'ego d'Ursula von der Leyen. De nombreux eurodéputés considèrent que le Premier ministre canadien a eu raison d'engager ce bras de fer commercial avec Donald Trump au lieu de plier face au chantage exercé par le président américain, comme l'a fait justement la présidente de la Commission avec l'accord de Thornbury conclu à l'été 2025.
2: Daniel Valo en direct de Strasbourg pour RFI.
0: Là aussi, ça a provoqué la colère de Donald Trump, la décision de la Banque centrale américaine de relever son principal taux directeur.
2: Oui, une première depuis 3 ans avec une hausse d'1/4 de point. Le taux directeur de la Fed atteint une fourchette entre 3,5%

0: 75 et 4%. Il pourrait de nouveau être relevé avant la fin de l'année. L'objectif, selon les dirigeants de la Réserve fédérale, c'est de freiner l'inflation. Les États-Unis, où le président de l'autorité palestinienne demeure non grata pour la deuxième année consécutive, l'administration refuse d'accorder un visa à Mahmoud Abbas pour l'Assemblée générale des Nations unies qui est prévue la semaine prochaine. Le département d'État invoque comme raison l'incapacité des dirigeants palestiniens à mener à bien les réformes auxquelles ils se sont engagés en faveur de la paix.
1: Un peu plus de 24 heures après l'effondrement d'un immeuble dans la bande de Gaza, le bilan monte à 21 morts.
0: Et parmi eux, 12 enfants. Il y a aussi encore des dizaines de disparus sous les décombres. Tous ont été pris au piège de ce bâtiment résidentiel qui avait déjà été endommagé par un bombardement israélien et qui s'est donc écroulé en pleine nuit. Reportage à Gaza de notre correspondant Rami Merari avec Abla Junaidi.
2: Laila Sara a survécu. La vieille dame, comme les autres habitants, a été surprise dans son sommeil.
3: Il était 2h du matin et soudain j'ai entendu cet énorme bruit comme un tremblement de terre, un bombardement. Ça a fait pouf et l'immeuble s'est effondré. Il y avait beaucoup de gens.
2: Les habitants qui ont planté leur tente au cœur du bâtiment de 6 étages ont l'habitude de voir des morceaux de béton tomber ça et là. Mais cette fois, il y a eu des morts, parmi eux des enfants. Ayad Tafash, un habitant.
4: On a retrouvé une gamine allongée sur le toit. Elle avait reçu un bloc de béton sur la poitrine, on l'a fait sortir. Sa sœur et son frère, eux, sont morts sur le coup. Un autre bloc leur est tombé dessus.
2: Comme 2000 autres, cet immeuble endommagé accueillait des familles qui n'ont pas trouvé d'autres lieux où habiter. Une situation que dénonce le porte-parole de la défense civile, Mahmoud Bassal.
5: Tout ça parce que l'occupant israélien refuse la reconstruction de la bande de Gaza et qu'il refuse de laisser des abris sûrs et dignes pour les habitants. La seule raison pour laquelle les gens continuent d'occuper ces immeubles, c'est que les alternatives sont plus dangereuses encore.
2: Afin d'accélérer les opérations, l'ONU demande à Israël d'accorder d'urgence les autorisations nécessaires à l'entrée de machines lourdes, d'équipements spécialisés et de carburant.
0: Reportage signé Rami Al-Megari avec Abla Junaidi.
1: Direction l'Afghanistan à présent pour le dossier de ce journal.
0: 5 ans après le retour au pouvoir des talibans, le pays traverse l'une des crises de la faim les plus sévères au monde. Et pour en parler, on accueille Mélissa Barra. Bonjour.
6: Bonjour.
0: À Kaboul, les pédiatres se retrouvent contraints de refuser des soins à certains enfants dont les corps sont trop émaciés.
6: Oui, des enfants trop fragilisés par la malnutrition. Le docteur Jean-Luc Jouve en a vu tous les jours lors de ses missions à l'Institut médical français pour la mère et l'enfant à Kaboul avec l'ONG Chaîne de l'Espoir. Le constat de ce chirurgien pédiatrique est brutal. 20 à 30% des enfants ne peuvent pas être opérés.
7: J'ai été obligé de récuser à l'hôpital de la Chaîne de l'Espoir uniquement parce que bien, l'enfant ne me semblait pas à même de pouvoir supporter une anesthésie de 5-6 heures et de gestes que je pouvais faire.
6: On parle ici d'opérations de la colonne vertébrale, par exemple, sur des enfants à des stades avancés de scoliose ou de tuberculose vertébrale. Sauf que sans opération, une tuberculose peut s'étendre aux poumons et entraîner la mort ou évoluer vers une paralysie des membres. Le docteur Jean-Luc Jouve.
7: D'ailleurs, on voit souvent des enfants arriver parce qu'ils commencent à avoir une faiblesse dans les jambes et ne plus pouvoir marcher. C'est d'autant plus déstabilisant pour nous qu'on a ce discours qui est un peu empreint d'une certaine hypocrisie. Quand on dit à la famille que s'il grossit, s'il prend plusieurs kilos, on pourra éventuellement faire quelque chose alors qu'on sait pertinemment que l'avenir est sombre. C'est une façon de laisser une lueur d'espoir à la famille et d'autre part de masquer notre incapacité à pouvoir gérer la question de manière efficace.
0: Et l'UNICEF alertait déjà le mois dernier, 3,7 millions d'enfants afghans souffrent de malnutrition aiguë.
6: C'est un amaigrissement extrême, mais un quart de ces enfants présentent une forme sévère. Ahmad Nassir Astin est en charge du programme de renutrition à l'hôpital français de Kaboul.
8: C'est une forme grave qui met la vie de l'enfant en danger. Son poids n'est pas adapté à sa taille ni à son âge. C'est dû à la pauvreté et l'insécurité alimentaire dans le pays. Mais il y a d'autres causes, comme le manque de vaccination ou les mauvaises conditions d'hygiène qui provoquent certaines maladies comme la diarrhée ou la rougeole et donc la malnutrition de l'enfant.
6: Une accumulation de crises a placé l'Afghanistan à ce niveau d'urgence, des sécheresses, des crues, mais aussi ces dernières années, le retour forcé de 6 millions de réfugiés afghans et la guerre avec le Pakistan a provoqué une hausse des prix des produits. L'ONU rappelle aussi que les femmes ont été exclues du marché du travail. Elles n'ont plus le droit d'exercer la médecine. Selon une source onusienne anonyme, le régime taliban a conscience de la gravité de la crise liée en partie au retrait de l'aide internationale 5 ans après leur retour au pouvoir. Cette aide, elle pourrait être de nouveau dirigée vers l'Afghanistan si les autorités acceptent d'assouplir les restrictions imposées.
0: Mélissa Barra, merci pour ce dossier. On peut noter cet appel lancé hier par 43 pays membres de l'ONU. Ils exhortent les dirigeants talibans à lever toutes les restrictions aux droits des femmes et des filles.
1: Le Somaliland, reconnu comme État uniquement par Israël, veut convaincre les États-Unis.
0: Et ça semble progresser. La République autoproclamée, séparée de la Somalie depuis 1991, pourrait bientôt accéder au système financier américain, avec à la clé un accès également à la Banque mondiale et au FMI. C'est l'objet d'une proposition de loi déposée cette semaine à Washington. Le résultat d'un intense travail de lobbying mené sur place depuis 10 jours par Abdirahman Hiro, le président du Somaliland, qui profite de la guerre au Moyen-Orient pour jouer la carte du partenariat stratégique. Explication de Gaël Lalex.
9: C'est le député américain John Rose qui a introduit la proposition de loi. Il voit dans le...
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0: Bonjour à toutes et à tous. Pourquoi nos déplacements quotidiens sont-ils devenus plus nombreux et plus longs au fil des dernières décennies? Comment l'organisation de nos villes et de nos territoires a-t-elle transformé nos manières de nous déplacer? Et face à cette mobilité toujours plus importante, comment repenser nos déplacements pour les décarboner? Autant de questions que nous aborderons dans la deuxième partie avec Julien Gingembre, docteur en géographie et maître de conférences en aménagement du territoire et urbanisme à l'Université de Bretagne occidentale. Mais pour l'heure, direction Brest, à l'occasion de la fête du vélo, à la rencontre de Brest à pied et à vélo, la BAPAV. Depuis 2001, l'association défend les mobilités actives sur le pays de Brest à travers des actions de sensibilisation, de vélo-école, d'auto-réparation, mais aussi en participant aux réflexions sur les aménagements cyclables et piétons. Un reportage réalisé par Aurélie Daniel de Fréquence Mutine avec l'équipe de l'association.
2: Aujourd'hui, on est à Brest à la fête du vélo. On est à la place Wilson. On est fin mai et il fait 30 degrés. C'est le quatrième jour de chaleur inédit à Brest. Alors, je m'appelle Julia. Je suis bénévole à l'association BAPAV, Brest à pied à vélo. C'est une association brestoise qui a plusieurs activités et qui sont globalement engagées autour de la promotion du vélo et des mobilités douces, donc la marche à pied par exemple également. C'est une association donc, qui va avoir des activités autour de la réparation de vélos, donc l'atelier et la mécacyclette qu'on a ici avec nous, donc c'est un atelier mobile. Il va y avoir le transport à la demande, notamment des personnes à mobilité réduite, avec un vélo adapté pour transporter ces personnes. Il va y avoir la vélo-école et la vélo-sociale pour mettre à l'aise et apprendre aux enfants, mais aussi aux adultes éloignés du vélo, à pédaler et à être à l'aise sur leur vélo. Et puis, il va y avoir une grosse activité, et c'est la base aussi de BAPAV, ça va être le plaidoyer, et notamment pour une ville plus adaptée pour les mobilités douces et plus agréables pour les personnes qui les utilisent. Au niveau du plaidoyer, le travail de BAPAV, il est vraiment d'aller chercher la parole des usagers. Et donc, typiquement, là, aujourd'hui, on a un stand où on va faire émerger c'est quoi les points positifs et c'est quoi les points critiques pour les personnes selon leurs usages. Et ça, je trouve, c'est une démarche hyper importante, c'est d'aller faire ce lien entre les politiques et que les politiques répondent vraiment à un besoin qui a été identifié par les usagers. Et donc c'est pour moi BAPAV est à cet endroit clé d'aller chercher l'expérience des gens et militer pour que cette expérience elle soit meilleure et qu'il y ait un bien-être au quotidien quoi.
3: C'est vrai.
2: Surtout là tu vois j'arrive à me positionner parce que je pédale suffisamment vite. Ma stratégie tu vois, je compte les feux et tout, moi je suis une tarée. Je fais ok j'ai 5 secondes, c'est bon. Et là je sais que j'ai un petit temps et j'ai le temps de remonter, me positionner et après ça va passer vers tu vois. Mais si t'arrives après, ouais. Bah, c'est mort, t'es coincé là.
3: Ouais.
2: Et tu peux pas te
3: Je m'appelle Marion. Je suis coordinatrice de l'association Brest à pied à vélo, donc BAPAV pour ceux qui connaissent. Et voilà, ça fait un an et demi que je suis dans l'association. Je pense qu'effectivement, BAPAV, on a une vision globale. Notre vision, elle est clairement politique. On a une vision écologique. En tout cas, c'est ça qui nous porte. Il y a aussi un aspect de faire en sorte qu'on cohabite.
2: Aussi, de faire du vélo, il y a cette idée aussi de s'inscrire dans une société moins consommatrice, moins capitaliste. Le fait de ne pas avoir de pas dépendre, et notamment là, dans le contexte actuel des énergies fossiles, pour se déplacer, c'est hyper empouvoirant, en fait. Et après, c'est un luxe de pouvoir le faire parce que j'habite en ville et que mes déplacements sont assez limités, mais c'est hyper fort, en fait, comme engagement aussi... Dans notre société, de pouvoir s'émanciper des énergies fossiles dans les déplacements du quotidien. Dans le contexte actuel de conflits au Moyen-Orient et donc d'explosion des prix d'essence.
3: Il y a complètement des enjeux de justice sociale, puisqu'on n'est pas du tout logé à la même enseigne. Aujourd'hui, d'ailleurs, quand on parle vélo, on évoque les bobos, gauchos, enfin, je sais pas, je saurais pas dire tous les qualificatifs, mais en tout cas, c'est une certaine catégorie de la population. Et on voit bien, parce que nous, on a un enjeu, enfin, en tout cas, l'association souhaite plus d'égalité à ce niveau-là. Et donc, par exemple, nous, on intervient dans les quartiers prioritaires de la ville. On intervient aussi auprès de personnes qui n'ont jamais appris à faire du vélo, ça arrive encore beaucoup, donc pour faire de la vélo-école adulte. On intervient dans l'ensemble, en tout cas sur un volet social, de faire en sorte que ça soit accessible à tous. Et c'est pour ça qu'il nous faut des financements, puisque ces personnes-là ne peuvent pas payer à la juste valeur de ce que seraient des cours individuels de vélo. Mais c'est important pour nous parce que ben, je pense que la transition, elle se fera que si on peut tous participer. Si des personnes restent sur le carreau, c'est sûr que ça ne fonctionnera pas. Pour nous, l'objectif, c'est vraiment d'autonomiser les personnes. En fait, on aimerait même être dispensable. S'il n'y a plus besoin de papa, ben on serait content parce que ça voudrait dire que tout le monde a les capacités de réparer son outil de déplacement, que tout le monde sait faire du vélo. Donc c'est vraiment ça l'objectif, c'est d'être plus souverain sur la mobilité.
4: Cette roue, elle est quand même un petit peu voilée. La règle de du dévoilage, c'est progressivité et patience. Moi, je m'appelle Sean Ferré. Je suis salarié de l'association Brest à pied à vélo et chargé de l'atelier fixe et mobile, atelier d'autoréparation où nous apprenons à des personnes qui ont besoin à réparer leur vélo.
2: Pour les personnes qui continuent à utiliser, de faire de l'autosolisme en fait, il y a vraiment un enjeu pour moi de comprendre qu'elles arrivent à voir réellement dans leur quotidien que finalement la voiture c'est pas si pratique que ça. Et il y a un enjeu fort de changement culturel par rapport au confort qu'on a à travers l'utilisation de la voiture. Et c'est difficile à Brest parce qu'il y a du dénivelé, parce qu'il pleut beaucoup, donc c'est quand même, faut être assez motivé. Et donc il y a cet enjeu de rendre suffisamment le vélo attractif à la fois culturellement dans l'identité, que les gens puissent s'identifier à « ah en fait c'est cool », mais aussi de manière pratique, je me fais pas voler mon vélo, j'arrive pas tout transpirant, de lever ces points-là et faire en sorte que finalement la solution vélo ou à pied ou mobilité douce ou transport en commun soit des évidences beaucoup plus confortables que de l'autosolisme en fait, qui effectivement est très présent à Brest. Et en fait, bon, c'est rigolo pour l'anecdote, moi je vis avec mon partenaire qui en fait fait de l'autosolisme et ça me rend ouf en fait, mais j'arrive pas, et je vois qu'il y a un enjeu culturel où je pense que pour lui c'est encore une espèce de régression dans son approche culturelle. Et c'est une régression sociale parce que il a galéré ou je sais pas, mais à accéder à ce mode de transport motorisé et c'est trop coûteux de régresser en fait là-dessus. Donc je sais pas, j'y réfléchis quotidiennement en tout cas sur qu'est-ce qui ferait déclic.
5: Donc là c'est un triporteur. En fait, ce modèle-là, c'est un triporteur qui nous sert essentiellement pour les transports à la demande, pour les personnes qui ont du mal à se déplacer. Et en fait, donc, on a choisi de prendre un triporteur à cabine, de façon à ce qu'on puisse l'utiliser partout. Donc aujourd'hui, il fait beau, mais quelquefois, il pleut. Ça arrive à Brest. Donc je m'appelle Edouard, donc je suis un bénévole de la BAPA, Brest à pied à vélo. Donc ça va faire 4 ans à peu près que je fais partie de BAPA. Et je suis rentré quand j'ai commencé, les triporteurs commençaient aussi, donc c'est l'activité dans laquelle je me suis investi, et donc je suis le représentant des triporteurs maintenant pour l'association.
3: La mobilité pour la santé, c'est un des enjeux majeurs. On n'appuie peut-être pas là-dessus parce que c'est presque implicite, je veux dire, à partir du moment où on marche et où on fait du vélo, on est déjà dans une forme de mobilité. Donc c'est pas quelque chose sur lequel on va forcément mettre l'accent, mais c'est sous-jacent. Et d'ailleurs, on a des appels à projets régulièrement qui tendent vers la partie santé auxquels on répond, notamment parce que le vélo, c'est clairement, notamment dans les transports du quotidien, c'est vraiment un outil de non-sédentarité.
2: Ce qui, moi, me rend optimiste par rapport à une anecdote que j'ai pu vivre, ce que j'ai pu vivre dans ma vie personnelle, c'est sur mon lieu de travail, de voir comment le fait que je vienne à vélo tous les jours puisse inspirer les autres personnes à venir à vélo, et donc mes collègues à venir en fait à tester et à venir à vélo et les introduire, et notamment les collègues femmes, à la mécanique vélo, comment elles réparent leur vélo elles-mêmes, et de voir au fur et à mesure comment en fait on a dû installer des parkings à vélo parce qu'il n'y avait pas de parking et que tous les vélos affluaient en fait, et de voir d'avoir les feedbacks des personnes qui me disent ah mais en fait c'est parce que je t'ai vu à vélo et en fait ça m'a semblé accessible, et au fur et à mesure en fait de voir aussi comment ça peut inspirer les personnes et notamment les femmes à prendre le vélo.
3: Je pense qu'il y aurait beaucoup de réponses à apporter à la question de quelle est ma vision pour la suite sur la mobilité ou la vision de l'association, parce que l'association c'est beaucoup d'adhérents et beaucoup de bénévoles, et on a je pense chacun des prismes différents. En revanche, on a tous l'ambition que les mobilités douces soient plus présentes au quotidien. Après, d'un point de vue sociétal, je pense qu'on n'aura pas trop le choix d'être un peu plus décroissant, ne serait-ce que par rapport aux émissions de gaz à effet de serre. On le voit aujourd'hui, alors avec la température qui fait, je pense qu'on ne peut pas rester aveugle ad vitam aeternam.
0: Voilà, à l'instant, un reportage réalisé par Aurélie Daniel de Fréquence Mutine, à la rencontre donc de l'association Brest à pied et à vélo, la BAPAV, à l'occasion donc de la fête du vélo à Brest. On vient d'entendre des bénévoles et des salariés qui défendent la marche et le vélo, mais aussi qui travaillent concrètement à développer leurs pratiques sur le territoire. Mais comment en sommes-nous arrivés à dépendre autant de la voiture dans nos déplacements quotidiens? Et comment penser les déplacements autrement face aux transformations climatiques et sociales qui nous attendent? Et surtout, comment nos villes et nos territoires peuvent-ils évoluer pour permettre de se déplacer autrement? Élément de réponse avec Julien Gingembre, docteur en géographie et maître de conférences en aménagement du territoire et urbanisme à l'Université de Bretagne occidentale. Il est au micro d'Aurélie Daniel de Fréquence Mutine.
6: On va commencer cet entretien avec une question un peu large. Comment repenser nos mobilités dans une optique de décarbonation de celles-ci?
7: C'est une très vaste question, et c'est surtout une question très intéressante, parce qu'en fait, quand on essaye de réfléchir à ça, on tire beaucoup de fils. Et notamment quand on traite ça avec l'urbanisme, on voit qu'il faut certes répondre à la mobilité par davantage d'offres de mobilité, et notamment alternatives à la voiture. Mais il faut aussi proposer une autre façon d'aménager les territoires que celle qu'on a fait jusqu'ici, notamment depuis les années 70-80, où on a plutôt réalisé de l'étalement urbain. Et ça a conduit à la société qu'on connaît aujourd'hui, dépendante à l'automobile, notamment quand on vit en dehors des grandes villes. Donc voilà, quand on essaye de repenser un peu tout ça, il faut sortir des clichés, surtout des idées que ça va se faire simplement en agissant ou en augmentant l'offre. Il faut aller beaucoup plus loin. C'est un vrai renversement en fait de société qu'on doit envisager. Et c'est pour ça que j'aime bien le concept de transition socio-écologique pour essayer d'y répondre. Mais on va pouvoir revenir là-dessus, je pense, avec plus de détails.
6: Il y a un chiffre, moi, qui m'a semblé tout à fait éloquent, c'est que en 100 ans, on est passé de 5 km de trajet quotidien à 50 km de trajet quotidien en moyenne. Mmh. C'est aussi tout ce qui explique la société actuelle, finalement, ces chiffres.
7: C'est ça, en fait, ça a été deux dynamiques qui se sont alimentées l'une l'autre. C'est-à-dire qu'avec l'amélioration des systèmes de transport, et au départ, c'est pas uniquement la voiture, d'ailleurs, c'est le train, et même le vélo a permis d'aller s'installer un peu plus loin que tout près de là où on travaille. Ça a réalisé ce qu'on a appelé l'étalement urbain. En tout cas, on a pu aller s'installer plus loin de là où on travaillait, où on consommait, etc., ou là où on pratique nos loisirs. Ça continue de s'opérer de cette manière-là. Ça, c'est la première chose. C'est on a adapté finalement notre territoire à ce nouvel objet de mobilité qui était l'automobile. Mais à l'origine, c'est pas uniquement l'automobile. Hein, je l'ai dit, c'est aussi le train, par exemple. Donc, les gens de plus en plus allaient s'installer loin des villes, etc., pour simplifier un peu le processus. Et puis, de plus en plus aussi, on s'est équipé en automobile. Aujourd'hui, on a facilement un taux de motorisation qui peut atteindre 90 voire 95%, c'est-à-dire que 90 à 95% des ménages disposent d'une automobile. Et puis parfois, on a même la moitié des ménages qui en ont deux, voire plus. Donc tout ça, c'est un système qui s'alimente vraiment, qui est un peu auto-alimenté, c'est-à-dire de plus en plus, et ça se poursuit en fait, on va s'installer à la campagne, dans la maison individuelle, etc. Et d'un autre côté, on a de plus en plus besoin d'une voiture pour réaliser peu tous nos droits, c'est-à-dire le droit au travail, le droit au loisir, le droit à la santé, à l'éducation, etc.
6: Il y a une question de vitesse aussi, à savoir qu'on se déplace plus vite et que c'est constant, cette augmentation. On le voit bien avec notamment le train et l'arrivée des lignes grande vitesse. Mais paradoxalement, on se déplace plus vite, mais on fait toujours le même temps, finalement.
7: Exactement. Bon, ça, c'est un paradoxe qui avait été démontré, notamment par des économistes des transports. Je rentre pas trop dans le détail, mais effectivement, vous avez raison, la vitesse d'abord, hein, parce qu'en fait, on aurait pu avoir des automobiles, mais bridés à 50 km/h, on n'aurait pas eu cette évolution-là. Sauf que, en fait, ce qu'on a fait, c'est qu'on a adapté aussi toutes les infrastructures routières à cette vitesse-là. Donc aujourd'hui, prendre sa voiture, rouler facilement à 110, voire 130 km/h sur des routes qui sont extrêmement sécurisées, permet d'aller très loin. Donc effectivement, la vitesse a été le moteur principal, sans jeu de mots, de cette évolution territoriale qui fait qu'on est dans cette situation actuelle où on a à la fois donc une dépendance à l'automobile, une des émissions de gaz à effet de serre qui ne diminue pas dans le secteur des transports, alors qu'on est parvenu dans les autres secteurs, que ce soit l'immobilier, les déchets, l'industrie, etc., à diminuer depuis les années 90 les émissions de gaz à effet de serre. Et bien, on n'est pas parvenu à le faire pour le secteur des transports parce qu'on continue de se déplacer beaucoup en voiture individuellement. Et puis ça continue même d'augmenter légèrement.
6: C'est difficile, et c'est pour ça que vous parlez de transition socio-écologique. C'est tout un système qu'on doit repenser, parce que finalement, la responsabilité individuelle là-dedans n'est pas si énorme, j'imagine, dans le sens où on ne choisit pas forcément l'endroit où on va aller travailler, et le travail va être polarisé dans certains centres. Du coup, comment est-ce qu'on peut réfléchir à améliorer cette situation, ou du moins à la changer ?
7: Bah effectivement, j'ai parlé de voitures individuelles, de maisons individuelles, donc ça renvoie à des notions individuelles, pour le coup. Mais néanmoins, derrière, il peut y avoir une part de choix, etc. Mais la majorité des gens, sont un peu enfermés dans ce système-là. C'est-à-dire qu'on vous promet une maison à la campagne. C'est déjà souvent moins cher que d'acheter en ville, enfin, même généralement moins cher que d'acheter en ville. C'est aussi tout un imaginaire autour de la maison à la campagne, etc. Aussi parce que la construction, majoritairement, c'était cette offre qu'on a faite, hein, même si on essaye de revenir un peu dessus. Et de la même manière, l'automobile aussi véhicule tout un imaginaire de liberté, d'autonomie, etc. Elle est extrêmement pratique. Et puis, bon marché. Alors en ce moment, il y a le prix de l'essence qui augmente, mais en fait, quand on compare ça à l'évolution des salaires, on achète davantage de carburant aujourd'hui que dans les années 70 avec un SMIC, par exemple. Donc, tout ça a amené, effectivement, que les gens sont un peu enfermés dans ce système-là. Et pour en sortir, il faut agir vraiment sur le dur, j'allais dire, c'est-à-dire l'aménagement du territoire, la construction, repenser là où on met les logements, là où on met les activités, et plus largement, effectivement, vous l'avez dit, là où se situe l'emploi. Parce que ça a été une autre dynamique depuis les années 80, c'est qu'on a concentré les emplois parce qu'on a eu une tertiarisation de l'économie. Donc, d'une part, des emplois ont disparu des campagnes. Alors c'est moins le cas peut-être, en Bretagne, on a eu la perte surtout des emplois agricoles, mais dans d'autres régions en France, ce sont les emplois industriels qui étaient très souvent localisés dans les petites villes ou à la campagne qui ont disparu. Et puis les emplois tertiaires, eux, ont continué de progresser en ville. Donc nécessairement, on a cette distanciation, disjonction entre l'endroit où les gens vivent et les endroits où les gens travaillent, quoi.
6: Donc c'est tout un système et une société à repenser. Est-ce que la notion de décroissance peut être applicable au transport et aux mobilités ?
7: Oui, parce que en fait, on sait que on a plusieurs leviers en fait pour essayer de changer les choses. Donc déjà de faire que les gens prennent moins leur voiture et prennent davantage, par exemple, les transports collectifs. Accessoirement aussi le vélo, la marche à pied, ou alors qu'ils covoiturent davantage. Donc on met plus de monde dans les voitures. Mécaniquement, ça fait diminuer le nombre de voitures en circulation. Le problème, c'est que ce sera insuffisant, en fait. Quand on vise la décarbonation, ou même la question sociale ou socio-économique, c'est insuffisant face à l'ampleur, parce qu'en fait, aujourd'hui, plus de 80% de notre mobilité quotidienne, elle est réalisée en voiture. Donc, on s'attaque vraiment à quelque chose de conséquent. Donc, pour réussir ça, il faut que nécessairement on diminue ces kilomètres qu'on réalise en voiture. Et pour cela, il faut encore revenir sur tous ces déplacements longs qui sont contraints parce qu'en fait, on doit aller loin travailler, on doit aller loin pour de santé, on doit aussi aller loin pour ses loisirs, ce genre de choses.
6: Ce que je retiens de cet échange, c'est que pour réussir à aller vers une transition socio-écologique, il va falloir des décisions politiques fortes.
7: Bah en fait, il va falloir des décisions politiques qui ne viennent pas uniquement des territoires, dans le sens où Brest Métropole avance avec le développement du tramway, la région Bretagne avance avec le développement du train, par exemple, on a aussi le vélo, mais on voit qu'ils sont limités d'un point de vue financier et que l'impact est plus fort quand l'État derrière, l'Europe, etc., peuvent aussi renforcer les choses. Et puis, on a autre chose en France qui est une limite forte qu'on commence à voir, c'est que depuis en fait une vingtaine d'années, on a investi énormément dans les centres-villes pour développer les tramways, les transports collectifs en général, le vélo aussi. J'avais noté le chiffre, depuis le début des années 2000, on a dépensé 115 milliards d'euros dans les grandes villes pour les transports collectifs urbains. Ça a été très bien, ça a changé l'image des villes, mais en fait, on a très très peu, par exemple, décarboné avec ça. C'est parce qu'en fait, comme je l'ai dit tout à l'heure, tout le potentiel de décarbonation, il se situe en dehors, c'est-à-dire les gens qui font des longs déplacements pour venir jusqu'en ville. Donc, quand on a dit ça, on voit qu'on a une problématique, c'est que en fait, la capacité financière d'investissement dans les transports, elle se situe dans les villes, parce qu'on peut lever en France une taxe qui s'appelle le versement mobilité, qui est payé par la plupart des entreprises pour financer l'offre de transport. Mais en fait, où sont les entreprises essentiellement? Elles sont aussi dans les villes. Donc voilà, cette capacité financière, elle est concentrée là. Et en dehors, là où on a les besoins, on a très peu de moyens. Et ça, c'est une problématique. On a peu de moyens financiers, mais on a aussi peu de moyens humains. Des fois, on n'a pas de personnes qui sont en mesure de travailler sur ces questions. Et donc ça, c'est une difficulté. Donc il faut repenser ce qu'on appelle la gouvernance de ça, c'est-à-dire comment avoir une meilleure péréquation entre les moyens et les besoins, et puis aussi de réfléchir aux questions de mobilité à une échelle plus large que la question uniquement du centre-ville versus campagne.
6: Merci beaucoup Julien Gingembre.
7: Merci.
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2: L'agenda avec quelques sorties à faire sur l'île-dieu pour ce jeudi 17 septembre. Pas mal de choses à découvrir avec notamment une visite du patrimoine pour commencer. C'est de Port-Breton à Port-Joinville, témoin de l'âge d'or de la pêche à l'île-dieu et point d'arrivée des voyageurs. Ce port donc est depuis toujours au centre de la vie insulaire. Alors au fil des venelles, eh bien vous découvrirez la chronologie des aménagements de ce havre tourné vers le continent et puis les grands travaux dont il fut l'objet. C'est à 14h30 cet après-midi, réservation à l'office de tourisme. Ce soir, la librairie Café à Contre-Courant reçoit Agathe Marin, une autrice et illustratrice de l'île de Groix. Agathe compose histoires et cartes postales poétiques et inspirées de la mémoire des femmes de l'île de Groix. Elle vous fera découvrir son univers et ses histoires lors d'une soirée rencontre et papotage à 18h45 ce soir à la librairie Café à Contre-Courant, rue du Général de Gaulle. Une soirée jeu de société ce soir avec l'association Mille Sabords à l'escadrille à partir de 19h30 sur le thème des jeux à rôle caché. Voilà, par exemple le loup-garou. Voilà. Mais il y aura d'autres jeux aussi hein, si vous aimez pas trop les jeux à rôle caché. C'est l'entrée libre, venez seul, à deux, à plusieurs et à plein de jeux de tous les styles donc à découvrir avec les organisateurs qui sont là pour vous expliquer un peu les règles et puis pour vous faire vivre ce jeu de à rôle caché à découvrir ce soir au bar de l'escadrille. Il y a du cinéma pour ce jeudi avec deux films à retrouver au ciné. Il est à 17h, ce sera Soudain, un drame japonais et français d'un réalisateur japonais scénarisé par une française et les actrices également sont françaises et japonaises avec Virginie Efira et Tao Okamoto, récompensées toutes les deux par le prix d'interprétation au Festival de Cannes. C'est un film qui est basé sur des échanges de lettres entre une philosophe atteinte d'un cancer et une anthropologue et ça raconte un peu leur façon d'affronter le monde. Ça dure 3h15, c'est à retrouver à 17h donc aujourd'hui au ciné Il est. Ce soir à 21h, toujours au ciné Il est, ce sera La vie d'une femme, une comédie dramatique franco-belge avec Léa Drucker et Mélanie Thierry. La première, elle est chirurgienne et chef de service dans un hôpital. Elle est donc partout à la fois, elle croule sous les responsabilités, elle travaille beaucoup, elle porte un peu l'hôpital à bout de bras. Et Mélanie Thierry débarque dans sa vie dans le rôle d'une écrivaine qui vient la suivre quelques semaines pour les besoins de son roman. Ça lui fait un peu une petite bouffée d'oxygène, c'est tout son quotidien et sa vie à mille à l'heure qui change un peu avec cette inattendu, cette écrivaine qui arrive. C'est à 21h ce soir donc au ciné Il est. Demain, vendredi, c'est le début du festival des Insulaires qui débarque à l'île-dieu 15 ans après le premier festival qui avait lieu à l'île-dieu qui est né ici. Donc il y a plein de choses à faire, on vous en reparlera bien sûr plus en détail demain, un petit peu toute la journée sur Neptune FM. Bien sûr, il y a des visites, il y a des débats, des tables rondes, de la musique, voilà, il y a plein de choses à découvrir, des animations, il y a plein de choses. Et puis il y a la journée du patrimoine qui arrive samedi et dimanche également. Voilà vos sorties à faire sur l'île-dieu.
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Mesdames, messieurs, bonjour. Ah, nous sommes jeudi matin, enfin. De bonheur et de bonne humeur, s'il vous plaît. Jeudi matin sur Neptune FM, c'est... Mais qui c'est ? Mais c'est Gérard. Gérard Château au micro !

Merci, merci, merci. Merci. Oh, c'est trop. Merci. Ah ben ça va les gars, ça commence bien. Bonjour les gars, bonjour les filles. Poignée de main au lapin, bisous aux filles, bien sûr. L'émission du jeudi, mesdames, messieurs, avec Gérard, c'est pas trop sérieux. Je m'excuse avant la fin. Je peux pas faire mieux. De toute façon, on n'est pas là pour caler, hein. Bon, non mais alors. Bon, alors, il pleut un petit peu, hein, mais on s'en fout, ça va, ça, c'est fini. C'est mouillé. Ah, c'est mouillé par terre, ça fait tout drôle, hein. Ça fait longtemps hein, que c'était pas mouillé par terre. Bah dis donc, les jardiniers vont être contents, hein. Ah bah oui, alors là, chapeau. Mais demain, j'espère qu'il fait beau, hein. Non mais adore. Sinon, je monte là-haut et ça va péter. Bon, bah écoutez, la matinée commence bien. Je vous précise que nous sommes le jeudi 17 septembre de l'an 2026 et que demain, c'est vendredi. C'est la fête au village puisque les insulaires commencent demain. Youpi! On va chanter, on va danser, on va rigoler. En tout cas, pour aujourd'hui, c'est la Saint-Renaud. Ah, bonne fête à Renaud. Ah, ben, je vous passerai un petit Renaud. Ah, les gars. Les filles. Comment ? On se calme. Bon, ben alors, c'est fini, oui. Alors, c'est la Saint-Renaud, tout va bien. Le soulail, tigabounam, chicalfette, le soulail, Yannit. Où Dieu y a donc le scoucherat. Ah, ben non, mais il n'est même pas levé. À 20h14, qu'il va se coucher. Et puis, on perd 3 minutes, on s'en fout. Demain matin, on va se lever. C'est une nouveauté. Alors, il fera jour. Comment que ça se fait? J'ai plus de musique, c'est pas grave. Alors, bah, je parle, bon, je n'ai pas besoin de musique. Alors, demain, le soleil va se lever à 7h48. Ah, ben, voyons. Bon. Alors, voyons voir maintenant les horaires des bateaux. Ah, bah oui, quand on navigue sur...

dans le Nil, faut un bateau pour aller de l'autre côté. Qu'est-ce qu'on est content d'aller faire un petit tour. Mais qu'est-ce qu'on est content de revenir, c'est encore plus, c'est pire. Mais on aime bien. Bah, vous savez, les îlets sont des voyageurs, on en trouve partout, tout Dieu, comme la misère. Allez, compagnie, vieux continent, oh là là. Ah ben oui, hein, aujourd'hui, jeudi 17 septembre, Fromentigneux, à 17h45, il est complet. Oh là là, oh. Ah ben oui, c'est les insulaires demain. Hein, ça commence à débarquer, comprends-tu. 20h15, un Fromentigneux, apparemment, c'est possible. Et demain matin, les gars et les filles, Fromentigneux, à 9h30, mais c'est pas la peine, il est complet. Oh là là. Bon, alors attends. Ah, mais un petit peu de musique quand même, hein. Ah, c'est Dadou Ron Ron.

c'était les années 60 avec monsieur Franck Alamo. Non, mais alors, vous vous rendez compte? Ah, ça fait du bien, hein, de remonter un petit peu dans le temps. Je reviens, mais bah tiens, quand même, j'ai commencé, j'ai pas fini. Je m'excuse. Alors, je refais, hein, pour que ce soit quand même clair et net. T'as vu un peu? Paf! Hein, rigole pas, le gars. Compagnie, continent, Fromentigne, où Dieu lève la. Ah oui, mais alors 17h45, c'est complet. 20h15, c'est possible. Et demain matin, les gars, Fromentigneux, 9h30, c'est complet. Oh, oh, ben alors, mais quand même, hein, c'est des insulaires demain, hein, ça rigole plus. On va rigoler, si, au contraire. Yo, Fromentine, Tchoukou. Alors, c'est nous que partante. Alors, un Batia aujourd'hui à 16h30. Bon. Un autre Batia à 19h, c'est des catamarans. Et puis demain matin, hein, ben oui, l'insulaire, je le vois pas, elle est en réparation. Ah ben, en plein dans les insulaires, bravo. Bon, enfin voilà, on fera avec. Yeux Fromentine, 16h30, 19h, et demain matin, un 18h. Ah, musique. Respire de la bonne musique. Alors, il n'y a pas que la compagnie Continent, puisqu'il y a également la compagnie Vendéenne, plein pot, tête baissée. Alors, Fromentigneux, t'entends-tu ? 14h15, 18h30, et demain matin, 9h45. Ourmut, Montéga, Ourmut. Alors, pour ramener tout ce petit monde, Yeux Fromentine. Alors, toujours compagnie vendéenne, hein? 13h, 17h45, et demain matin, 8h30. Saint-Gilles-Lieu. Bonjour les Girards, bonjour les Croix-de-Viotte, et miam miam les sardines. Qu'est-ce que c'est bon, une petite sardine grillée. Rampinée dans le café au lait. Ah oui, oh bah oui, bah oui. Alors, je sais plus où j'en suis, moi, avec mes... Saint-Gilles-Lieu. Alors, ce sera demain matin, Saint-Gilles-Lieu, parce qu'il est parti. Et l'heure de départ, c'est 9h30, petit gars. Elle n'est pas loin d'arriver, 9h30. Alors, Dieu Saint-Gilles, pour retourner tous ces gens-là, quand même, enfin, chez eux. Alors, départ à aujourd'hui à 18h30, ok ? Dieu Saint-Gilles, et demain, Dieu Saint-Gilles à 17h15. Ah, on n'est quand même pas prisonnier, il ne faut peut-être pas exagérer non plus. Je trouve qu'il y a de l'abus, quand même. Après ça, Chiquiat. Ah ben oui, là. Oui, normalement c'est bon. Attends. Alors, qu'est-ce que j'ai pas dit qu'il faut. 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Tout ce que foutre, mon petit gars, tout ce que foutre. Ah bah, vous en avez appris des choses en 2 minutes. Oui, enfin, un petit peu plus, quand même. Quel cool, mais quel cool. Un petit boogie pour se réveiller.

0: Ouais. Oh, bravo, bravo, merci très beaucoup, c'était bien. Hein. Oh, ça m'a réveillé, ça m'a fait du bien. On continue hein, les grandes annonces de Neptune FM, la radio locale de Lille-Dieu. C'est une petite radio sympa. Merci d'être avec nous. À la fraîche, hello, Neptunien, Neptunienne. 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Vous penserez à les faire cuire, surtout, hein, petit conseil. Il y a des sardines, les gars. On va se régaler. Trempiner dans le café au lait des sardines, c'est super. On fait griller aussi, au charbon de bois, au sarment de vigne. C'est vous qui voyez, des merdèves. Il y a des sols limondes. Ah, ça, c'est une race, hein, c'est une race. Il y a des poulpes. Des pieuvres. Il y a des poulpes. Où tu veux qu'elle a fait ? Il y en a partout, avec leurs bras. Hein. Des octopus, ils ont 8 bras. Oh, ben, pour marcher, c'est pratique. Hein. Bon, après ça, il y a des crabes vivants. Ah, vous penserez à les cuire. Alors, voilà. Alors, merci à vous tous, gros bisous de toute l'équipe de la poissonnerie N. Quintaro. Waouh, waouh, waouh. Alors, attends, non.
1: Je vais vous raconter une histoire.
0: Ah oui, attends, ça c'est Renaud. Je n'ai pas terminé. Je n'ai pas terminé, moi, ouais, voilà. Enfin, mais qu'est-ce que c'est que ce bazar ? Je n'en reviens pas. Le chef d'orchestre. Artificiel, certainement. Allez, Renaud.
1: Je vais vous raconter une histoire arrivée à Nana Julo Gueule d'Acier.
0: Renaud, les gars.
1: Je vais vous raconter une histoire arrivée à Nana et Julo Gueule d'Acier. Pour vous raconter ça, il fallait une java, j'en ai fait une chouette, écoutez-la. Mais je vous préviens surtout, je suis pas pauvre.

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0: bah c'est super. Merci, monsieur Renaud. Et je vous rappelle, mesdames, messieurs, que c'est la Saint-Renaud aujourd'hui. Hein, aujourd'hui, jeudi 17 septembre. Alors, il est 10h19. Information consommateur, s'il vous plaît.
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0: Miam, miam.
11: Bonjour, jusqu'à 11h30 avec Gérard
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0: Il est là. Ah bah, merde. On s'en est aperçu, hein. C'est incroyable. Eh, il est 10h21, les gars. Et les filles. Ah, je vais faire une petite dédicace à mon gars, Xavier Château. Où Dieu l'est rendu, je sais plus où. Attends, l'est rendu dans l'île Maurice. C'est au-dessus de Madagascar. Où Dieu, quelle affaire. Ben, ça fait une portée, les gars. Hein. Alors avant, il était à l'île Dieu, après il était en Irlande. Achoukou l'est rendu à l'île Maurice. Nous sommes des voyageurs à l'île Dieu. Alors, pour Xavier et toute sa famille, bien sûr, il y a Amélie, il y a Laurent et il y a Alexandre. Alors, pour vous, il y a un des jumeaux qui est en Irlande. Enfin, bon, bah, c'est, vous lui direz hein, que j'ai dédicacé une petite chanson. Xavier passait souvent ça quand il venait à Neptune. Rappelez-vous, ça s'appelle « Les moutons ». C'est interprété par Matmata. C'est pour la famille Château en Irlande.

là. Matmata, mesdames, messieurs, les moutons. Une dédicace pour la famille Château à l'île Maurice, pour Xavier, Amélie, et puis tous les, deux jumeaux, bien évidemment, Laurent et Alexandre. Alors dites-moi, il est 10h26 minutes et tout va bien. Bon, j'espère que chez vous c'est pareil. Je vais vous mettre une petite chanson dans les yeux d'Amélie, non ? Ah, ça, tiens, ça, c'est sympa. Peter et Sloan. Bon, c'est pas une nouveauté, je sais bien, mais c'est tellement beau. Besoin de rien, envie de toi. Oh, ben, je vais dédicacer ça à ma femme. Hein, c'est pour Mimi. Et puis, on se retrouve après pour les grandes annonces de Neptune FM, mesdames, messieurs. Alors, il se passe plein de choses, hein. Ratez pas ça, parce que il y en a une cargaison. C'est pour Mimi.

À l'instant même, mesdames, messieurs, Peter et Stone, qui nous ont interprété « Besoin de rien, envie de toi », que je dédicace à ma petite femme, Mimi. Ah ben, il n'y a pas de raison, hein. Alors, dans quelques secondes, les grandes annonces de...

0: Oh, c'est un calme. Bonjour Philippe.
1: Eh, hey, bonjour Gérard.
0: Tu t'es pas endormi lorsque j'ai mis une musique un petit peu triste, hein?
1: Oh bah quand même.
0: Mais c'était de la belle musique, comme il y en a toujours sur Neptune.
1: Bah oui, forcément.
0: Ah, on passe beaucoup de français sur Neptune. Hein?
1: Bah oui, oui.
0: Ah, il faut le dire, parce que les gens aiment bien ça aussi.
1: Bah oui.
0: On a un beau mélange. Hein?
1: Bah oui, oui, il y a des trucs bien aussi quand même.
0: Oh bah oh, c'est Neptune FM, qui est la radio locale de l'île-Dieu.
1: Ouais.
0: Créée en 1983 après Jésus-Christ.
1: Bah oui.
0: Oh bah, par toute une... C'est des bons souvenirs, tu sais.
1: Bah oui, oui.
0: Tu te rends compte, on était 80 au départ. Non mais c'est dingue, hein. Ben, j'y étais, hein.
1: C'est sûr.
0: Et j'étais heureux d'être là. Je faisais pas partie du bureau, mais des grandes goules, que comme on dit, quoi.
1: Ouais,
0: micro le premier jour.
1: Ça n'a pas trop changé.
0: Non, merci. Oh, lui, c'est un signe de bonne santé.
1: Ah, bah voilà.
0: On passe aux grandes annonces, mon petit gars.
1: Oui, bah oui, parce qu'il y a pas mal de choses à dire.
0: Oui, j'ai vu ça.
1: Ouais.
0: Il y a un paquet.
1: Ah, bah oui, il y a un paquet. On va commencer avec le centre de santé de l'île-Dieu qui sera exceptionnellement fermé samedi matin. Donc, pendant cette fermeture, le standard téléphonique du centre de santé ne sera également pas joignable. Seules les consultations d'urgence seront assurées à l'hôpital local. Donc, merci de ne pas vous rendre directement à l'hôpital, hein, puisque c'est juste les urgences. Donc, si vous avez consultation, quand ça va, vous appelez au téléphone le 15 pour les urgences vitales, bien sûr. Et puis, pour tout autre besoin médical, vous faites le 116-117 pour avoir un médecin de garde. Voilà. Donc, je rappelle, samedi matin, le cabinet médical, comme on dit, le centre de santé de l'île qui sera fermé exceptionnellement.
0: Faites passer le message.
1: Voilà.
0: Ce serait sympa pour que tout le monde ne soit pas surpris.
1: Exactement.
0: Voilà. Un local commercial à pourvoir rue de la République.
1: Mm-hmm.
0: Blic, youpi. Alors, la mairie de l'Île-Dieu lance un appel à candidature pour l'installation d'un porteur de projet dans un local commercial communal de 45 mètres carrés. Hein, idéalement situé en zone touristique et commerciale, à deux pas de l'office de tourisme. Alors, commerce de proximité, virgule, artisanat, produits locaux, activités de service, concept innovant, voilà, la commune est ouverte à tous les projets qui contribuent à l'animation, bien sûr, et à l'attractivité du centre-ville. Où Dieu qu'elle a fait. Tu connais chique chose. Alors, rue de la République, local rénové en 2020, eau, électricité, sanitaire, chauffage, vitrine, accès PMR. Alors, candidature à déposer avant le 30 novembre 2026 à 12h. Toutes les modalités et le dossier de candidature. Pour organiser une visite ou obtenir des renseignements, il faut appeler Vincent Girard, pôle économique. Je vous donne le bigorneau 02 51 59 49 58. Et puis il y a une adresse mail, hein, Marquez, s'il vous plaît, vincent.girard@il-dieu.fr. Ou Dieu, quelle affaire. Voilà, où y est, hein,
1: ouais.
0: Ça sort, moi, c'est précis.
1: Ah bah oui, c'est sûr.
0: C'est envoyé, hein. Oh, je suis content.
1: Une autre info de la mairie de l'Île-Dieu qui propose des granulats recyclés, de la terre stérile, du compost, broyat, souche broyée, terre végétale, tout ça. Le pôle de la Gravère propose aux particuliers et aux professionnels des matériaux de qualité issus du traitement des gravats et des déchets verts de l'île, suivis et contrôlés par des laboratoires indépendants. Bah oui, parce qu'il ne faut pas qu'il y ait de produits chimiques dans la terre, tout ça. Non, tout est contrôlé. Ah oui, si vous prenez de la terre, voilà, c'est de la bonne terre, vous êtes sûr.
0: Ouais.
1: Plusieurs produits qui sont gratuits également et d'autres qui sont à petit prix, hein, pas très cher.
0: Ouais.
1: Et une livraison gratuite également organisée à l'automne pour les particuliers qui le souhaitent. Donc n'hésitez pas à contacter le pôle de la Gravère, enfin le service déchets guichet de la mairie plus précisément. Ouais. C'est ouvert du lundi au samedi, c'est fermé le lundi matin, c'est donc à la Marèche. Vous pouvez téléphoner au 02 51 59 49 59 ou vous envoyer un mail à déchets au pluriel @il-ieu.fr. Si vous voulez plus d'infos, rendez-vous sur le site de la mairie. Voilà, il y a pas mal de petites infos pour récupérer ces matériaux, des granulats, de la terre, du compost, il y a plein de choses.
0: Waouh! Pardon.
1: Tu vois, ça me reste sans voix.
0: Ah oh, ouais. Mais je trouve que c'est très bien ça.
1: Bah oui, il y en a beaucoup. Alors n'hésitez pas.
0: Surtout, tu l'as dit, Philippe, c'est contrôlé.
1: Oui, c'est contrôlé. Je crois que c'est le compost qui est gratuit. Enfin, il y a plusieurs matériaux qui sont gratuits. Même.
0: Renseignez-vous.
1: Et puis vous pouvez même vous faire livrer. Donc c'est quand même pas mal.
0: Ouais. Parce qu'à Lille-Dieu, il faut dire que la terre n'est pas formidable. Nous sommes un rocher.
1: Ah bah oui.
0: Noirmoutier, c'est un banc de sable.
1: Ah bah oui, c'est sûr.
0: Non, c'est pas vrai. Le bout de Noirmoutier, c'est de la roche. À l'Herbaudière et tout ça. Je plaisante parce que j'aime bien nos amis de Noirmoutier. J'ai été à plusieurs fêtes organisées par eux. Ce sont des cracks.
1: Bah oui.
0: Bravo. Alors, amendez la terre et vous allez voir, les marguerites seront deux fois plus grosses.
1: Ah ouais, c'est bien ça pour la fête des fleurs.
0: Ah bah, bien vu, Lulu. Allez, on continue. Les grandes annonces, bien sûr. Oui. Hein. À l'occasion de l'installation du déroulement du Festival des Insulaires, des modifications de circulation sont prévues sur les quais de Pointe-Coinville. Ah ben c'est normal.
1: Ah ben oui.
0: Oh c'est normal.
1: Ça va être la grosse fiesta.
0: Oh c'est la fête au village. Oh youpi, on va y aller mon petit gars. C'est demain hein.
1: Ça commence demain, oui, c'est vrai.
0: Alors, par contre, du mardi 15, mais c'est l'autre mardi, au jeudi 17, c'est aujourd'hui, circulation en sens unique du quai Vernier vers le quai de la Chapelle. La vitesse est limitée à 20 km/h sur la zone concernée. Vous voyez que de l'autre côté, il y a toutes les toiles de tente.
1: Ben oui, c'est ça, il n'y a qu'une voie qui est, qui est ouverte.
0: Alors, au passage, un coup de chapeau à tous ceux qui bossent. Hein,
1: ah ben oui, ils sont à fond là.
0: Ah ouais, il y a des gars de la mairie, bien sûr, c'est leur travail, ils sont payés. Et il y a des bénévoles qui leur donnent un grand coup de main. Voilà, et bravo à tous.
1: Oui.
0: Parce que ça y est, les cabanes sont en place. Il y a un air de fête sur Lille-Dieu, c'est merveilleux.
1: Ah ben oui, là, ça va être la fête pendant 3 jours.
0: Oh, ça va péter. Alors, maintenant, à Tchoukou, du vendredi 18, c'est demain, les gars, au dimanche 20 septembre, la circulation sera interdite, bien sûr. On ne va pas laisser des voitures parmi des gens qui s'amusent.
1: Et puis là, il y aura du monde. Hein.
0: Puis il y aura du monde. Elles ne passeront pas, les voitures.
1: Ah ouais.
0: Sur le port, pendant le festival. Alors, prévoyez de faire le tour. Hein.
1: Ouais.
0: Ne venez pas sur le quai avec votre chariot. Après ça, lundi 21 septembre, alors les opérations de démontage, ben oui, se poursuivront avec circulation en sens unique, comme au départ, du quai Vernier au quai du Canada. Oh, dis donc, demain c'est la fête, Philippe.
1: Ah ben oui, il va y avoir plein de choses. Hein.
0: Tu vas voir, ça va débarquer.
1: Ouais.
0: Les bâtiments sont déjà complets, il y en a deux complets.
1: Ah ben pour aujourd'hui, oui. Ben oui,
0: j'ai vu
1: puis
0: ça.
1: Puis demain, c'est pareil.
0: On le dira. Il y a les vedettes qui tournent plein pot.
1: Bah ouais. Hein.
0: Enfin, des merdèves.
1: Voilà, exactement. Si vous n'avez pas pris vos billets,
0: C'est vous qui voyez.
1: Ouais.
0: Vous pouvez venir à la nage, mais c'est un peu froid. Hein.
1: Ça va être que. C'est pas si froid que ça, ça va être compliqué quand même.
0: C'est vous qui voyez.
1: Ça va être du sport.
0: Ouais.
1: En tout cas, il va y avoir pas mal de choses pendant ces insulaires.
0: Ah hein, oui.
1: Bien sûr, il y a tout un programme pendant les 3 jours avec demain, 10h, l'ouverture du village. Voilà, ce sera un village qui sera sur le port. Il va être ouvert pendant les 3 jours, de 10h à 20h à peu près, même un peu plus.
0: Le vin d'honneur, c'est à quelle heure ?
1: Le vin d'honneur, c'est à 14h26.
0: Oh,
1: exactement.
0: Oh, la précision.
1: Ouais, c'est précis.
0: Je suis ébloui. Oui, alors, vas-y, mon petit gars.
1: Le village, il y aura des stands de chaque île qui sera représenté. Avec chacun, ils vont présenter des animations, leurs spécialités. Tout ça, il y aura des dégustations, il y aura plein de choses. Des animations, des concerts, surtout pendant ces 3 jours. avec des concerts le midi, le soir. Enfin voilà, il va y en avoir un peu tout le temps.
0: Vive la musique !
1: Ouais, l'inauguration, donc je disais demain à 14h26. Et puis il y aura un petit peu de sport avec du tir à la corde, de la pétanque, la course de godille, bien sûr. Voilà, il y aura les baleinières qui seront là aussi. Plein d'animations sur les stands. Et puis des tables rondes aussi avec des choses un petit peu plus sérieuses. Sur les îles, on a tous un peu les mêmes problématiques.
0: C'est vrai.
1: Et donc, il y a des tables rondes, des réunions comme ça pour parler de plein de choses, notamment d'un projet de loi sur les îles qui sera présenté demain. Il va y avoir d'autres, plein de choses encore, des grands débats. Il y aura plein de choses à découvrir, des films projetés également au Ciné-Ilet notamment.
0: Oui.
1: Le pôle culturel sera ouvert aussi avec des échanges, avec l'exposition sur les pompiers de l'Île-Dieu à retrouver aussi. Il y aura plein de choses en tout cas. Retrouvez le programme, le programme sur le site des Insulaires. Il y a des spectacles de rue, il y a des ateliers cuisine. Il y a plein de choses.
0: Est-ce que c'est mis sur un papier tout ça?
1: Alors il y a des programmes qui seront disponibles un petit peu partout sur l'île. Vous pouvez peut-être déjà les retrouver. Je ne sais pas s'ils sont disponibles, mais enfin vous pourrez les retrouver directement là-bas.
0: Tout ce qu'il y a.
1: Et puis sur le site des Insulaires, il y a tout le programme avec les heures, avec
0: d'accord.
1: tout. Il y a plein de choses.
0: Et ben voilà.
1: Bah oui. Ah ben là, il y a de quoi.
0: Franchement, là, on est heureux.
1: Bah oui. Et puis forcément, il y aura aussi le dimanche, le repas de clôture. Un grand repas pour tout le monde qui terminera donc ce festival. Alors, il reste des places encore, si vous voulez réserver pour le repas de clôture. C'est le dimanche à 11h30. Si vous voulez réserver vos places, c'est au bureau des associations à l'étage du casino. Voilà,
0: d'accord.
1: Qu'il faut aller. C'est 16€ le repas. Donc il faut venir avec soit un chèque, soit vous venez en espèces, mais avec l'appoint directement, parce que on ne pourra pas vous rendre la monnaie. Donc faites vite. Il reste encore des places si vous voulez participer au grand repas de clôture des Insulaires.
0: Oh, ça va être formidable.
1: Ah bah oui. Il y a de quoi faire.
0: Alors il y a un bon repas et en plus on est entouré d'amis.
1: Voilà.
0: Dans un climat d'amitié.
1: Des amis d'autres îles.
0: Oui, absolument. Qu'on va découvrir, qui vivent comme nous. Sur un bout de rocher.
1: C'est ça, ouais.
0: Voilà. Un marmoutier, c'est un banc de sable.
1: C'est pas pareil. Puis un pont.
0: Ah ouais, ils n'ont pas le droit. Oh, les pauvres. Oh, ils doivent être vexés, là, quand même. Ouais. Hein. Ah, c'est dommage. Il faudrait faire un petit effort, là, quand même. Les gars, comment vous pouvez exagérer. En tout cas, sur le quai, c'est absolument merveilleux. Et puis, je serais tenté de dire, la fête a quasiment commencé, puisque sur YouTube, vous pouvez voir les Insulaires de 2011.
1: Eh oui.
0: Waouh, ça c'est chouette ça.
1: Puisque c'est là que le festival est né d'ailleurs, le festival des Insulaires, il est né sur l'île Dieu, c'est la première édition, c'était en 2011, ouais.
0: Alors, c'est Frédéric Violeau qui a fait un film et qui l'a mis sur YouTube. Frédéric, chapeau mec. Merci.
1: Ah bah ouais, on revoit un peu comment c'était il y a 15 ans sur l'île.
0: Pourquoi
1: on revoit des gens, voilà, qu'on voit
0: des
1: plus.
0: Gens. Qui étaient jeunes à l'époque, et puis des gens qui ne sont plus là, qu'on connaît bien.
1: Oui.
0: C'est très fort, très très fort. Bravo Frédéric d'avoir fait ça. Violo, c'est Frédéric.
1: Ouais.
0: Mais c'est un monteur de films, lui.
1: Il a fait pas mal de films sur l'île-dieu, et il avait fait celui-là à l'époque, il l'a remis là, l'occasion des Insulaires, justement.
0: Merci Frédéric, c'est merveilleux ça.
1: Vous pouvez retrouver ça, c'est sympa, ouais.
0: Voilà, bon, c'est à moi.
1: Ouais.
0: Qu'est-ce que j'ai plus rien ou quoi?
1: Si quand même. On commence juste.
0: Je suis perdu dans mes papiers. en plus c'est pour s'amuser. Soirée jeux de société. C'est le 17/9. Mais c'est aujourd'hui. Mais c'est aujourd'hui avec 1000 saveurs.
1: Ouais.
0: Teneur de Brest. des jeux à rôle caché. Le thème c'est jeux à rôle caché. Mm-hmm. Ou Dieu.
1: Ouais.
0: Ça veut dire quoi?
1: C'est des jeux, par exemple, comme le loup-garou un peu.
0: Ah oui.
1: Ouais, où on a des rôles en fait, et puis mais on ne sait pas ce qu'on doit faire, les autres ne savent pas ce qu'on est, et puis voilà.
0: Ah, ça vend plus rogne.
1: Ouais, c'est des jeux d'enquête, de bluff, de réflexion un peu. C'est pas mal, ouais, il y a pas mal de choses qui sont
0: ça
1: drôles.
0: Ça plaît, hein?
1: Ouais.
0: Si à chaque fois il y a des jeux dans la cour du fort, là, c'est rempli de monde. Ah, c'est bien, hein?
1: Bah oui.
0: Alors, thème, jeu à rôle caché, plus d'autres jeux.
1: Eh ben oui, parce qu'il y aura autre chose aussi quand même.
0: Ah, il va y avoir d'autres trucs. Alors, les horaires, c'est à partir de 19h30.
1: Ouais.
0: Et le lieu, c'est l'escadrille. Et non pas l'espadrille.
1: Ben non, non plus.
0: Non, mais c'est fini. L'escadrille.
1: Ouais.
0: Voilà, le cabaret de Lille-Dieu.
1: Ouais.
0: À côté de la place de la Norvège.
1: Exactement.
0: Non, mais alors, voilà. Amusez-vous bien, les gars.
1: De la pêche maintenant avec l'association Sarbacane qui organise un nouveau concours en surf casting. Ce sera samedi 19 septembre de 20h à 2h en doublette 3 cannes. C'est ouvert à tous, n'hésitez pas si vous voulez participer à ce concours de pêche en surf casting.
0: Ah.
1: C'est donc samedi soir. Les inscriptions, c'est avant vendredi à 18h au magasin de pêche Lembrun. Donc c'est 20€ pour les adhérents, 25€ pour les non-adhérents et puis 15€ pour les jeunes de moins de 16 ans. Pour ce concours en surf casting, si vous voulez plus de renseignements, vous pouvez contacter le 06 12 45 48 67.
0: Voilà. Puis vous pouvez aller les voir pendant qu'ils pêchent.
1: Ouais, aussi, vous pouvez aller les voir.
0: Ouais. Je sais pas, faut peut-être pas trop discuter, les gars.
1: Bon, ben, en attendant le poisson, hein, des fois, il y a le temps de discuter. Hein.
0: Oui, il y a le temps de faire... Des fois, il y a le temps de faire un roupillon.
1: Ouais.
0: Mais attends, ils sortent du poisson, hein.
1: Ah bah oui, encore heureux.
0: Ah oui, c'était bon, hein.
1: Ah bah ouais.
0: Allez, on continue avec un vin maison.
1: Ouais.
0: Ou Dieu, des belles affaires à saisir, mon petit gars.
1: Mm-hmm.
0: Alors, c'est dimanche 20 septembre. Ben, c'est dimanche qui arrive.
1: Ouais, c'est ça.
0: Alors, de 8h15 à 19h30, avec une pause quand même, hein, de 12h45 à 14h15, ça se passe 41 rue de Gâtebourse. Voilà, c'est à Port-Joinville, à Lille-Dieu.
1: Bah oui, forcément.
0: Couillon. Alors, qu'est-ce qu'il y a à vendre, me dirais-je?
1: Ah bah oui, qu'est-ce qu'il y a à vendre?
0: Eh ben, je vous le dis.
1: Ah.
0: Alors, des buffets vaisselliers,
1: mm-hmm.
0: Des meubles TV, gazinières, grande armoire, lit pliant, une place, commode. Oh, c'est commode, une commode.
1: Ah oui.
0: Table rectangulaire et ronde, chaises, vaisselle, déco, livres, outils et bien d'autres objets. 41 rue Gâtebourse, dimanche, les gars.
1: Mmh.
0: Hein, de 8h15 à 19h30, avec une petite pause, bien sûr, pour manger. Voilà,
1: très bien.
0: C'est vous qui voyez.
1: Ouais. Direction le pôle culturel maintenant du Petit Chiron qui vous propose plein de choses encore, plein d'animations, plein d'ateliers. Il sera ouvert pendant les journées du patrimoine et puis le Festival des Insulaires, hein, parce qu'on ne l'a pas dit, mais c'est également les journées du patrimoine ce week-end.
0: Ah oui.
1: Ah bah oui, samedi et dimanche.
0: Ça fait beaucoup tout ça.
1: Ah,
0: hein.
1: Il va y avoir plein de choses à faire.
0: Oh là là, bah oui, mais on va être fatigué.
1: Ah bah oui,
0: ça va quand même.
1: On pourra se reposer après, il y a le temps.
0: Je trouve qu'il y a de l'abus, mais tant pis, on y va.
1: Ouais, donc au pôle culturel, il y aura l'expo sur les pompiers de Lille-Dieu hein, qui
0: ah
1: sera
0: oui.
1: retrouvée, il y aura des visites guidées un peu tout le temps. Et puis sinon, mercredi prochain, le 23, il y aura un atelier à l'espace numérique de la médiathèque qui vous proposera de découvrir les applications de vente en ligne.
0: Okay.
1: Le Bon Coin, Vinted, Yeutrock, tout ça.
0: Ah,
1: si vous avez entendu parler de tout ça, vous n'avez jamais mis le nez dedans et puis vous voulez acheter des choses sur Internet, vous ne savez pas comment faire ou mettre des choses, vous, à vendre, hein,
0: ouais,
1: par exemple.
0: Également.
1: Eh bien, l'espace numérique vous propose de vous apprendre un peu à vous servir de tout ça.
0: Oh, c'est bien.
1: Ouais, c'est mercredi matin de 10h30 à midi. Alors, c'est gratuit, hein, mais c'est sur inscription auprès de la médiathèque. Donc voilà, si vous voulez vous servir des applications de vente en ligne, ça vous sera expliqué. Et puis, il y aura également le Fab Lab qui sera ouvert mercredi après-midi. Et puis, jeudi prochain, un ciné-débat à l'auditorium avec la projection du film Adopte un veuf. Proposé par la caisse de retraite Agirc Arco en collaboration avec l'association Gabriel et Léo et le CCAS, l'association Gabriel et Léo qui s'occupe de faire un peu organiser des cohabitations entre des personnes âgées et puis des jeunes.
0: Ouais, sympa.
1: Voilà, ouais,
0: pour
1: pallier un peu au manque de logement, un peu tout ça.
0: Ouais.
1: Et donc, si vous voulez, si ça vous intéresse, eh bien, n'hésitez pas à participer à ce ciné-débat. Ce sera jeudi prochain à 14h30 à l'auditorium.
0: Allez-y.
1: C'est gratuit, bien sûr.
0: Vous parlez pas, mais vous allez apprendre des choses.
1: Ouais, bah ouais. Puis il y a ce film à découvrir. C'est un beau film. Et puis vous pourrez échanger après avec l'association Gabriel et Léo et le CCAS.
0: C'est super, ça.
1: Bah oui.
0: Oh, c'est super. Ah, on continue. Ah, bah on s'ennuie pas, Lille-Dieu. Hein.
1: Bah non.
0: Ah, bah non, hein. S'il y en a qui s'ennuient ici, qu'est-ce qu'ils vont faire sur le continent? Je me pose la question. Alors, c'est Atchoukou, amateur de vélo, mon petit gars.
1: Ah.
0: d'aventures et de défis. Oh, c'est moi, ça. Tu me vois sur un vélo. Voilà, je tombe. Rendez-vous le dimanche 27 septembre pour la troisième... Ça approche, hein, le 27. Ouais. Pour la troisième édition du rallye vélo de l'Amicale laïque de Ligueux.
1: Eh oui.
0: Alors là, c'est pas rien, hein. Ratez pas ça. Ah, ça marche plein pot. À vélo, partez à la découverte de l'île à travers un rallye ludique, vois-tu, virgule, avec des défis, virgule, des énigmes et de nombreuses surprises, dans une ambiance conviviale et accessible à tous. Alors, ça vous coûtera 4 euros par personne, ça va, hein?
2: Ah bah oui.
0: Oh bah ça va, ça fait pas cher des 100 grammes.
2: Bah non.
0: Bon, c'est bien. Gratuit pour les enfants de moins de 5 ans. Ensuite, il y aura de nombreux lots à gagner. Et alors, pour les inscriptions, mesdames, messieurs, ça se passe devant l'entrée de l'école du Ponant à partir de 16h30, les 15... Ah bah c'est... On est le combien?
1: Ah oui, bah on est le 17. Ah,
0: c'est passé. Foutu. Alors, 22 septembre,
1: ouais.
0: Vous pourrez aller vous inscrire devant l'entrée de l'école du Ponant. Ratez pas ça.
1: Bah non.
0: C'est une sacrée journée de fête. Hein.
1: Ouais.
0: C'est un rallye vélo, mais c'est le rallye de l'amitié.
1: Ah oui, alors, une bonne après-midi.
0: Oh, merveilleux.
1: Ouais. Et puis toujours le 27 septembre, si vous voulez, si vous préférez marcher ou courir plutôt que de faire du vélo, eh bien ce sera la Joséphine qui revient à l'Île-Dieu dans le cadre d'Octobre Rose.
0: Ah oui.
1: Une course ou une marche 100% féminine au profit de la lutte contre le cancer du sein. Cette année à l'Île-Dieu, rendez-vous le dimanche 27 septembre, donc à 15h. Ce sera sur le parking de la plage des Broches, le départ de cette marche collective. Une marche de 5 km.
0: Hein. Ouais, c'est
1: un
0: possible.
1: Un petit parcours, voilà, c'est pas très long. Vous marchez ou vous courez, c'est vous qui voyez.
0: On peut parler?
1: Ah bah oui, ah bon, oui quand même.
0: Bon, j'irai peut-être.
1: Et vous pouvez vous prendre en photo également,
0: ah ouais.
1: Poster tout ça sur les réseaux sociaux avec votre t-shirt rose et tout.
0: Oh,
1: voilà,
0: c'est sympa.
1: Pour faire une vague rose sur les réseaux sociaux.
0: Ah, c'est beau.
1: En photo, ouais. Donc si vous voulez vous participer, vous pouvez vous inscrire sur le site de la Joséphine, sur le site de la Roche-sur-Yon, puisque c'est à la Roche-sur-Yon qu'est née la Joséphine, hein, c'est eux qui organisent ça un petit peu partout,
0: ouais,
1: en Vendée.
0: Ouais.
1: Donc sur le site de la Roche-sur-Yon, vous avez donc un encart sur la Joséphine. C'est 10 euros l'inscription, et si vous voulez le t-shirt officiel de la Joséphine, eh bien il faut vous inscrire avant le 20 septembre, hein, parce qu'après il n'aura plus.
0: Ah d'accord.
1: Et puis le temps de le recevoir pour le 27 sera juste bien.
0: Ouais.
1: Vous pouvez aussi réaliser les 5 km quand vous le souhaitez, vous n'êtes pas obligé de le faire le 27 septembre.
0: Ah,
1: là
0: ouais,
1: c'est organisé,
0: ouais,
1: le 27 septembre, mais vous pouvez le faire entre le 26 et le 3 octobre.
0: Ouais.
1: Entre amis, sœurs, collègues,
0: oh,
1: cousines, venez marcher et courir et vous mobiliser pour cette belle cause. Et puis pour celles qui le souhaitent, eh bien, il y a la grande course de la Roche-sur-Yon également qui aura lieu le dimanche 4 octobre.
0: C'est
1: voilà,
0: top.
1: Ce sera le dimanche d'après. Ah là, il y aura du monde,
0: c'est
1: par contre.
0: Top.
1: Ouais, ouais. Donc n'hésitez pas, 27 septembre à l'Île-Dieu et
0: ouais,
1: puis le 4 octobre à la Roche-sur-Yon.
0: Bravo à ceux qui organisent et bravo à ceux qui participent, hommes et femmes.
1: Bah oui.
0: Bravo, parce que c'est une belle cause.
1: Ouais.
0: C'est une belle cause et ça donne de l'espoir à tout le monde.
1: Et puis ça s'exporte un petit peu partout. Hein.
0: Ah
1: c'était
0: oui,
1: à la Roche-sur-Yon la première. Là maintenant c'est un petit peu partout en Vendée, même en France. Il y a plusieurs communes qui le font. Et puis je crois que l'année dernière ça s'est exporté jusqu'au Québec.
0: Ah bah oh, c'est super. Ça c'est une bonne chose.
1: Bah oui.
0: Allez, ratez pas ça les gens. On continue avec le Cinoche, mon petit
1: gars.
0: Oh Dieu, il y a du cinéma. Le ciné, il est.
1: Ouais.
0: Il est d'un autre, etc. Tu connais la suite.
1: On connaît la chanson.
0: Non, là, c'est le ciné, il est. Voilà. Alors, c'est jeudi. Ah, mais c'est aujourd'hui.
1: Ouais.
0: Ah, le jeudi 17, dis donc. À 17h. Nous sommes le 17 et c'est à 17h. C'est rigolo. Ça m'amuse. Alors, ça s'appelle, le film s'appelle Soudain.
1: Mm-hmm.
0: Tu peux dire un petit mot sur Soudain?
1: Oui, c'est un drame français et japonais.
0: Ah oui.
1: C'est deux personnes, donc, qui. Alors, il y a quelqu'un qui est atteint d'un cancer, et puis ils échangent des lettres avec quelqu'un qui fait des recherches là-dessus. Voilà. Donc, c'est le film part de ça, en fait,
0: c'est
1: des échanges.
0: Fort.
1: Ouais, ouais, c'est un, ça dure 3h15, je crois.
0: Oh Dieu.
1: Ouais, c'est assez long.
0: Ah, faut tenir, là.
1: Et donc, c'est franco-japonais, c'est avec deux actrices. Donc, il y a Virginie Efira, et puis une actrice japonaise, Tao Okamoto. Et puis un réalisateur japonais, une scénariste française. Voilà, c'est vraiment franco-japonais. Hein.
0: Mais
1: et
0: il parle en français.
1: Oui. Voilà. Et puis donc ça parle, en grande partie du cancer et tout ce qui va avec.
0: Très fort.
1: Oui.
0: Soudain, c'est à 17h, mesdames, messieurs. Et le deuxième film, c'est à 21h. C'est La vie d'une femme. Mm-hmm. Oh là là, là, c'est tout un poème.
1: Voilà, c'est un film assez fort aussi. C'est deux femmes aussi. Tu vois, donc là, c'est une journée spéciale femme au cinéma. La première, elle est chef de service dans un hôpital. Donc, elle a beaucoup de responsabilités. Ah, ouais. Elle travaille tout le temps. Est à 1000 à l'heure. Elle porte à bout de bras un peu l'hôpital qui se casse un peu la figure. Comme partout en France.
0: Oui, comme beaucoup.
1: Du coup, elle est tout le temps la tête dans le guidon. Et il y a une autre femme qui débarque, une écrivaine qui est en train d'écrire un livre qui parle de l'hôpital, justement. Donc, elle veut, en fait, la suivre un petit peu dans son quotidien pour vraiment s'imprégner de la vie de l'hôpital et comment ça se passe. Et donc, cette chirurgienne, ça lui fait un peu une bouffée d'oxygène. Voilà, une nouvelle personne qui arrive. Et puis, ça lui permet de parler un peu de ce qu'elle fait. Et puis,
0: elle reprend du souffle.
1: Voilà, ça lui change un peu son quotidien. Et puis, elle se rend compte de beaucoup de choses. Donc, c'est à découvrir.
0: C'est un film qui retrace la réalité. Hein.
1: Bah oui, c'est ça, voilà. On plonge en plein cœur des problèmes des hôpitaux et tout ça.
0: Actuel, hein.
1: Ah bah oui, là, on est à fond, on est à plein dedans, là.
0: Mesdames, messieurs les politiques, tournez un œil vers nos hôpitaux, s'il vous plaît. Hein, de temps en temps.
1: Vers les hôpitaux, vers les écoles. Si on commence à faire la liste.
0: Calme-toi, Philippe, calme-toi. Là, on parle des hôpitaux.
1: Ouais.
0: Jetez un œil vers les hôpitaux. Et vous verrez que c'est vraiment très dur et qu'ils ont besoin d'être aidés.
1: On ne le voit pas forcément quand on y va. Et puis, mais voilà, quand on voit ça de l'autre côté...
0: Mais tu vois, moi j'étais à l'hôpital pour me soigner, j'en ai un souvenir merveilleux. Ah oui, merveilleux, c'était bien. On mangeait des bonnes choses. Les infirmiers, infirmières ou personnes qui s'occupent de toi ont envie de parler, ça se sent.
1: Ah oui,
0: ça se sent, ils ont envie de parler. Puis comme j'aime bien parler, ça tombe bien.
1: Ah oui, c'est vrai, j'avais oublié.
0: Bravo à tout le monde.
1: Ouais.
0: Et on est bien soignés, on est bien.
1: On est bien.
0: Bon, ben j'ai plus rien.
1: Si tu veux, je peux parler un peu des journées du patrimoine. C'est vrai qu'on ne l'a pas évoqué, mais il va y avoir pas mal de choses. Week-end, hein, c'est samedi et dimanche, là, en même temps que les insulaires. Donc il y a plein de choses qui sont ouvertes à la visite gratuitement, du coup. Hein, c'est le but.
0: Est-ce qu'il y a un papier pour... est-ce qu'on peut retrouver un papier quelque part
1: À l'Office de Tourisme. Il y a tout un dépliant avec tout ce qu'il y a à faire sur le site de l'Office de Tourisme aussi. Voilà, il y a tout est détaillé. Il y a plein de choses.
0: Explique-nous, Philippe.
1: Il y a des sites qui sont ouverts à la visite, hein, bien sûr, comme les sites habituels, hein, le Vieux Château, le Grand Phare, le Phare de la Rue des Mariés aussi, le Musée de la Pêche, toutes les églises et les chapelles qui seront ouvert. Il y a quelques visites à thème qui sont intéressantes. Une sur l'actualité de l'archéologie. Il n'y en a qu'une. Ce sera samedi à 10h30. Donc pour découvrir un peu les sites archéologiques qui ont été découverts avec l'érosion côtière, tout ça. Donc du côté de Kerchalon.
0: Ah ouais.
1: Kerchalon, Gilberge, tout ça.
0: D'accord.
1: Donc il faut vous rendre là-bas à 10h30 samedi.
0: Au Kerchalon.
1: Il y a une autre visite unique.

0: sur les rivages aussi. Ah oui. Voilà, oui, il y a toute l'histoire de l'île à travers ses tombes à découvrir donc au cimetière du port. Rendez-vous dans le petit square Pierre Turbet juste à côté du cimetière, ouais, samedi et dimanche à 15h pour participer à cette visite. Et puis une autre avec les petites Beurtounes.
1: Oh Dieu.
0: Ben oui, l'élevage de vaches sur
1: oui,
0: l'île Dieu.
1: Noir et blanc.
0: Ben oui, qui fait partie des paysages insulaires. Donc
1: café
0: si vous voulez, si vous voulez découvrir un peu l'histoire de cette exploitation, ouais, et puis comment elle participe à la préservation des paysages.
1: Ah ben oui.
0: Rendez-vous samedi à 15h du côté de la Belle Maison.
1: Alors tout ça, ça paraît simple, mais vous allez apprendre plein de choses.
0: Ouais, ouais, ouais.
1: Je vous jure, même si vous connaissez, vous allez pouvoir rajouter quelque chose à vos connaissances.
0: Et puis tout ça, c'est gratuit, donc c'est cool.
1: Oh bah ouais.
0: Et puis il y a aussi le clocher de l'église de Saint-Sauveur qui sera ouvert dimanche matin uniquement.
1: 12e siècle.
0: Eh oui, vous pourrez monter, découvrir les cloches, tout ça, et puis ouais, voir un peu Saint-Sauveur un peu d'en haut. Le moulin du Calvaire également sera à découvrir samedi et dimanche à 14h30. L'histoire des moulins au moulin Mingour à découvrir samedi et dimanche à 16h. Le bateau l'Océanide qui sera également proposé à la visite. C'est la dernière pinasse en bois de l'île. Donc il sera ouvert samedi et dimanche un peu toute la journée sur le port. Donc vous pourrez visiter le bateau, il y aura des témoignages de marins, de la musique également. Il y a un petit groupe qui sera là, qui sera présent.
1: Ah, waouh, waouh.
0: Vous pourrez également, plus moderne maintenant, visiter le centre d'exploitation et de maintenance du parc éolien en mer.
1: Ah oui. C'est nouveau ça.
0: Ouais, bah c'est donc à la place de l'ancienne criée, là, à côté de la gare maritime, le centre d'exploitation des éoliennes.
1: À quelle heure?
0: Je vais vous dire, samedi à 10h30, 11h30, 13h30 et 15h30.
1: Waouh!
0: Voilà, il y a 4 rendez-vous. C'est limité à 20 personnes, hein, donc n'hésitez pas à vous rendre un peu en avance. Rendez-vous sur le parking de la gare maritime. Si vous vous demandez un peu ce qu'il y a à l'intérieur de ce grand bâtiment, ben voilà, vous pourrez découvrir comme ça. Vous pourrez voir la salle d'opération des éoliennes et tout. Ouais, c'est assez impressionnant. Il y a la visite du verger patrimonial également, dimanche matin. Et puis, pour terminer, des expositions qui sont déjà là sur l'île, hein, mais que vous pourrez voir à l'occasion des Journées du Patrimoine. Celle sur les pompiers de l'Île-Dieu, bien sûr, la médiathèque qui sera ouverte samedi et dimanche pour découvrir tout ça. Et puis, 2 expositions permanentes, celle à la Citadelle, qui parle de la défense de l'île et de la construction du fort de Pierre-Levé. Donc là, elle est toujours là, hein, vous pourrez venir la découvrir. Et puis l'expo qui est à la Corne de Brume également, à la Pointe du Butte, qui s'appelle Faire parler les côtes, une exposition sur les épaves notamment.
1: Oui, il y en a plein là.
0: Ouais, qui est là, elle est là toute l'année l'exposition, hein, mais vous pouvez la découvrir à l'occasion des Journées du Patrimoine. Donc c'est samedi et dimanche, toute la journée en continu, du côté de la Corne de Brume.
1: Oh Dieu, tu me fatigues, moi.
0: Ah bah il y a de quoi faire, hein.
1: Voilà.
0: J'ai fait le tour.
1: Oh bah dis donc.
0: Et en plus, il y a le Festival des Insulaires.
1: Oh là là, incroyable.
0: Il va falloir tracer, falloir prendre un vélo électrique pour aller voir tout ce qu'il y a à voir.
1: Oh là là là, j'aimerais bien voir les éoliennes, tu vois. C'est nouveau.
0: Ah bah oui, c'est nouveau, ouais.
1: C'est nouveau.
0: Alors, tu vois pas les éoliennes, hein, tu rentres dans le centre d'exploitation.
1: Le centre d'exploitation.
0: Ouais, ouais, il y a la grande salle de maintenance avec tous les écrans, il y a des caméras sur les éoliennes, on voit la puissance qui est générée en temps réel et tout. Ouais, et puis il y a toutes les salles avec tout le matériel pour aller sur les éoliennes et tout.
1: Ouais, c'est deux fois plus en
0: C'est à voir. Hein.
1: Bah, c'est nouveau.
0: C'est intéressant, puis vous explique un peu comment ça marche et tout ça.
1: Merci Philippe.
0: Ben de rien.
1: Voyons, tu dois être fatigué, mon petit gars. T'as vu un peu ce que
0: je vais boire. Je vais boire un coup là.
1: Ah ouais, parce que là, Léon, chapeau. Hein.
0: Ouais.
1: Là, l'Île-Dieu bat des records là actuellement.
0: Bah ouais. Hein.
1: Ah ouais, ouais. Bon, on a terminé.
0: Je crois, oui. Hein, là, c'est bon, on a fait un bon tour de ce qu'il y a à faire. Hein.
1: Oui, on va envoyer un petit peu de musique.
0: Ouais.
1: Oh, j'en reviens encore pas, dis donc. Hein. Et prenez des papiers parce que tout ça, c'est beaucoup. Hein.
0: Ah bah oui, là, il y a de quoi faire. Mais à l'office de tourisme, vous retrouvez tout ça.
1: Bon,
0: voilà, les insulaires, les Journées du Patrimoine et tout.
1: Alors, on va partir en musique pour faire un petit hommage à Catherine Ringer.
0: Eh oui, bah oui,
1: du
0: bien
1: groupe
0: sûr.
1: Des Rita Mitsouko.
0: Ouais.
1: Puisque cette dame est partie, la maladie a encore été la plus forte.
0: Eh
1: hein.
0: Ouais, voilà.
1: Ça énerve. Hein.
0: Ben ouais.
1: Parce qu'on a, y a beaucoup de personnes qui partent comme ça. Elle est partie, elle avait 60 et quelques.
0: 68 ans.
1: Ouais, c'est ça, 68 ans. Enfin, quand même. Alors, elle avait encore autre chose à faire. Alors, on va écouter un de ses premiers succès, Marcia Baila.
0: Bah oui.
1: Hein, c'est comme ça.
0: Un des plus grands succès d'Erita Mitsouko.
1: Ah ouais. Merci.

0: Et Philippe.
1: Bah de rien.
2: Bah disons, hein, c'était intéressant.
1: Ah hein, bah
2: nos,
1: oui. Hein.
2: Nos petites annonces. Non, nos grandes
1: ah
2: annonces.
1: Ah bah là, c'est hein. Des grandes annonces.
2: Parce que hein, alors là, disons, qu'est-ce qu'on s'est pris dans la tronche.
1: Bah oui. Hein.
2: Merci Philippe.
1: Bah de rien.
2: À bientôt.
1: Salut.

mesdames, messieurs, en hommage à Catherine Ringer, bien sûr, qui nous a quittés brutalement. La maladie a pris le dessus. Et faut-il savoir qu'elle n'était pas qu'une chanteuse, elle était également une danseuse, une très bonne danseuse. Si vous allez voir ce clip, cette chanson en clip, vous allez pouvoir le constater. Alors, il est 11h11 sur Neptune FM. Tout va bien, vous êtes en compagnie de Gérard. Gérard Château au micro. Oh bah oui. Et puis alors, bah, on continue avec un grand traditionnel, interprété par M. Claude Nougaro. Claude de Toulouse.

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Les Bermudes, interprétées par Michel Tonnerre, mesdames, messieurs. C'était un groisillon, Michel Tonnerre. Toujours à chanter des chants de marins, bien évidemment. On a eu l'occasion de l'entendre à l'Île-Dieu. C'est une vraie voix pour chanter des chansons de la mer. Je vous propose de continuer avec un groupe qui s'appelle Accor à 4 et qui nous joue un petit traditionnel.

Voilà, ce très joli, traditionnel, a été interprété, on se calme, a été interprété par le groupe Accord à 4. Alors, mesdames et messieurs, il est 11h29 minutes à l'instant même. J'en profite pour vous signaler que le courrier vendéen est arrivé. Il est tout frais, il est tout chaud, il vient juste d'arriver ce matin. Il est à votre disposition. Et bien sûr, les 19 et 20 septembre, le courrier vendéen vous parle du patrimoine. Poussez la porte, c'est gratuit. Alors, plein de rendez-vous et de choses à voir dans ce courrier vendéen. On parle bien sûr de l'île-Dieu et on parle de toute la région. Hein, tous ceux qui sont sur le continent, si vous prenez le courrier vendéen, vous allez voir la liste de tout ce qui vous est proposé pour ces journées du patrimoine. Également, sont développés deux exploits majeurs en Coupe de France concernant le football. Saint-Jean-de-Mont, un club de lecture 100% féminin qui cartonne plein pot, à lire en page 8 du courrier vendéen. On continue dans les titres. Saint-Étienne-du-Bois, un prix national pour une entrepreneuse. Non, une entrepreneur. Vous lirez vous-même, vous verrez. Saint-Gilles-Croix-de-Vie. Bonjour les Croix-de-Biotes. Bonjour les Girards. Visiter les coulisses des entreprises. Ah ben, voyez, le courrier vendéen vous emmène dans tous les petits coins qu'il faut connaître, mais surtout pour les 19 et 20 septembre, patrimoine, poussez la porte, c'est gratuit. 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

11h41, mesdames, messieurs, il va être temps de clôturer l'émission et de fermer la boutique. Enfin, pas complètement, parce que la musique continue 24 heures sur 24 sur Neptune, bien évidemment, pour vous aider à rester éveillé. Et content, et content. Ben, moi aussi, hein, moi, ça me tient réveillé aussi. Hein. N'importe quoi. Oh. Alors demain, on va rigoler. Hein. Ce sont les insulaires. Descendez sur le quai. Allez voir tout ce qui est animé. Renseignez-vous à l'office du tourisme. Il y a tellement de choses à voir. On n'arrête pas de les dire. Mais il y en a tellement que c'est quand même compliqué à retenir. Et c'est peut-être à vous de choisir, bien évidemment. Puisqu'en plus de ça, c'est les journées du patrimoine. Ou Dieu, quelle affaire! Ah, ben, dame, ça ou les chic choses, mon portigot. À bientôt. Je vous souhaite deux, trois jours de bonheur, mesdames, messieurs, de fête à Lilieu. Je crois qu'il n'y a pas mieux. Ça se passe toujours dans de très, très bonnes conditions. Merci à tous ceux qui organisent. Merci à tous ceux qui animent, qui mettent en place. Vous êtes des cracks, on vous aime!

J'en profite pour vous rappeler que la poissonnerie Henquin vous propose des langoustines vivantes, miam miam, des sardines, miam miam, des soles limandes, miam miam, des poulpes que vous allez attraper à plein bras, des crabes vivants, régalez-vous mesdames, messieurs, les produits de la mer sont encore des produits naturels. Peut-être pas pour longtemps, mais pour l'instant, si. Surtout à Lille-Dieu. Ah ben, Lille-Dieu, c'est quand même mieux, évidemment. Ça va de soi.

0: Et si vous voulez voir des beaux papillons, eh ben c'est à Noirmoutier que ça se passe. Il y a une maison spécialisée dans les papillons. Vous n'allez pas en revenir, mesdames, messieurs. Je vous assure que ça vaut le voyage. Maintenant, c'est vous qui voyez. Vous le savez. J'étais très heureux de passer ces quelques minutes en votre compagnie. Je vous souhaite une bonne journée, un bon appétit et tout le bonheur qu'on puisse espérer. Parce que dès demain, la fête commence!
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0: Sur la côte vendéenne. Il est midi.
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0: avec un nouveau statut de membre associé de l'Union européenne. Comment vivre à une poignée de kilomètres seulement de l'envahisseur russe? Nos envoyés spéciaux en Ukraine se sont rendus à Otchakiv, un petit port du sud du pays, tout près de la ligne de front. Et le niveau des cours d'eau au plus bas en 2025, les scientifiques alertent à terme, l'eau douce risque de manquer partout sur la planète. Marc Carney s'adresse en ce moment même aux eurodéputés du Parlement européen. Son pays, le Canada, pourrait devenir le premier membre associé de l'Union européenne. Un statut qui n'existe pas encore dans les traités et dont on ne connaît pas encore vraiment les contours à ce stade. Mais le rapprochement agace déjà Donald Trump. Le président américain a aussitôt menacé de rompre les échanges commerciaux avec les 27. Car même si officiellement ce n'est pas un partenariat contre les États-Unis, il arrive en plein contexte de tensions commerciales et politiques avec Washington. Pour l'eurodéputé Renew Bernard Guetta, cette alliance avec le Canada, c'est donc une première étape indispensable.
1: C'est le début d'une nouvelle dimension de l'Union européenne. L'Union européenne va s'allier à d'autres démocraties. Le Canada est la première, mais il y en aura d'autres. Probablement le Royaume-Uni, certainement la Norvège, mais aussi probablement l'Australie, mais aussi peut-être la Corée du Sud, etc. L'Union européenne doit, et je pense, va tisser autour d'elle une entente démocratique qui est absolument fondamentale à l'heure où s'affirme une renaissance des impérialismes et des extrêmes droites dans le monde.
2: Mais alors pourquoi commencer cette alliance précisément avec le Canada, avec Marc Carney?
1: Nous sommes extrêmement proches économiquement, socialement, politiquement. Et deuxièmement, parce que le Canada est à l'avant-garde du bras de fer avec un impérialisme, celui de M. Trump. C'est plus que le meilleur allié, c'est le pays dont nous sommes le plus proches à tout point de vue.
0: L'eurodéputé Bernard Guetta, il répondait à Daniel Valot. Le Kremlin vient de réagir aux dernières sanctions américaines adoptées la nuit dernière aux États-Unis. Elles vont compliquer les efforts de paix en Ukraine. Je cite Moscou, Washington vise en particulier la flotte fantôme de la Russie. Ces sanctions, c'est en tout cas un succès symbolique pour Kiev, toujours sous la pression des frappes russes. La capitale ukrainienne a à nouveau été secouée par plusieurs explosions la nuit dernière. Il y a au moins 18 blessés. Ces bombardements nocturnes, c'est le quotidien des Ukrainiens depuis bientôt 5 ans. Nos envoyés spéciaux, Nathanaël Vitran et Sergueï Dmitriev, se sont rendus à Otchakov, une petite ville portuaire du sud de l'Ukraine. Reportage.
3: La particularité d'Otchakov, c'est qu'elle se situe à l'embouchure du Dniepr, pile à l'endroit où le fleuve qui fait office de ligne de front naturelle se jette dans la mer Noire. Ce qui veut donc dire que les Russes sont juste en face.
4: Seul le fleuve nous sépare. Nous sommes à 4 ou 5 kilomètres seulement de la ligne de front. Et l'armée russe a pris position à cet endroit depuis le deuxième ou le troisième jour de la guerre. Donc ça fait bientôt 5 ans que ça dure.
3: Le maire Sergueï Bychkov.
4: Tous les jours, les drones et les missiles que les Russes tirent depuis la Crimée passent au-dessus de nos têtes. C'est épuisant. Otchakov comptait 15 000 habitants avant la guerre. Il n'en reste que la moitié aujourd'hui.
3: En centre-ville, on rencontre Olga. Elle tient une toute petite boutique. Elle fait partie de ces habitants qui sont revenus et n'ont plus l'intention de partir.
5: Au tout début, ma fille était terrifiée par les bombardements. Elle ne quittait plus les abris. Alors nous sommes partis 5 mois en Pologne. Mais nous sommes revenus parce que notre maison est ici et pas ailleurs.
3: Alexei, le maire adjoint, nous emmène chez lui. Et on arrive devant une maison en bord de mer. C'est très joli. Mais c'est surtout la maison du voisin qu'Alexei veut nous montrer, détruite par un drone russe, et l'abri qu'il a fait construire à côté de la sienne. Une maison éventrée, un bunker souterrain, le triste résumé de la vie des habitants depuis 5 ans. Nathanaël Vitran, Sergueï Dmitriev, Victor Sayenko, Otchakov, RFI.
0: Et au large de l'Ukraine, Kiev accuse la Russie d'avoir lancé un drone contre un navire civil battant pavillon tanzanien en mer Noire. Le capitaine a été tué, 3 membres de l'équipage blessés alors que le bateau voguait vers un port ukrainien. Toujours en Europe, on a vu cet été le Danube et le Rhin pratiquement à sec cet été. Et ces fleuves, ils sont loin d'être des cas isolés. L'Organisation météorologique mondiale alerte à cause du changement climatique. En 2025, les cours d'eau du monde entier ont connu l'une des pires années en termes de sécheresse depuis plus de 30 ans, Juliette Petrachevski.
6: Entre surplus et déficit, le cycle de l'eau est devenu plus irrégulier et plus imprévisible. Voilà comment résumer la situation.

0: Situation, expliquent les scientifiques. Selon leurs données, les 7 dernières années ont été marquées par des débits fluviaux anormaux. Le stockage d'eau terrestre dans les eaux souterraines ou les lacs et rivières, par exemple, est en baisse depuis le milieu des années 2010. Et pour la 4e année consécutive, toutes les grandes régions glaciaires de la planète ont perdu de la masse. En temps normal, ces réserves évitent qu'une simple sécheresse ou qu'une saison sèche ne se transforme directement en crise de l'eau. En parallèle, les catastrophes liées à l'eau, comme les pluies dévastatrices, touche diverses régions du monde, comme en Asie et en Afrique. Le chercheur Wayne Jenkinson a travaillé sur le rapport.
1: Il y a eu des inondations en République démocratique du Congo avec plus de 100 victimes, par exemple. Le rapport illustre que le centre de l'Afrique est une zone qui montre en général une augmentation en matière de disponibilité de l'eau en 2025. D'autres zones, comme la Corne de l'Afrique, ont montré en revanche que 2025 a été l'une des années les plus sèches, avec beaucoup de personnes déplacées en Somalie, par exemple.
0: Or, l'eau ne connaît pas de frontières, souligne l'Organisation météorologique mondiale. Le bilan hydrique d'un bassin versant dépend de ce qu'il se passe dans plusieurs pays. Il faut donc une politique climatique mondiale pour protéger cette ressource vitale.
2: Les réserves d'eau douce qui s'amenuisent, Anne Cantner y reviendra dans 2 heures dans RFI Midi avec son invité Wayne Jenkinson de l'Organisation mondiale météorologique. L'autorité palestinienne dénonce une mesure injustifiée. Comme l'an dernier, les États-Unis refusent d'accorder un visa à son président Mahmoud Abbas pour l'Assemblée générale de l'ONU à New York la semaine prochaine. Washington justifie sa décision en invoquant le manque de réformes prises par l'entité administrative. En plein contexte de violence, faut-il le rappeler, dans les territoires palestiniens, les colons israéliens multiplient les attaques en Cisjordanie et Gaza a été ravagée par la guerre. Les Houthis du Yémen subissent de nouvelles frappes saoudiennes ce jeudi. Selon le groupe rebelle allié de Téhéran, les bombardements ont tué au moins une personne. 3 tours de télécommunication ont également été visées. Riyad intensifie sa riposte après l'avancée éclair des Houthis qui contrôlent depuis une semaine le détroit de Bab el-Mandeb sur la mer Rouge, très stratégique pour le commerce international. Et chaque événement militaire au Moyen-Orient provoque des sueurs froides sur le marché du pétrole. Les prix du carburant enflamment de nombreux secteurs professionnels partout sur la planète. Dans le sud de la France, des pêcheurs ont à nouveau bloqué plusieurs sites, dont le port de Nice ce matin. Insatisfait des promesses du gouvernement Le Cornu qui a évoqué une prolongation des aides ciblées jusqu'en décembre et une hausse de celles prévues pour le secteur de la pêche. Plusieurs appels à manifester au nom des Gilets jaunes circulent également sur les réseaux sociaux. Le début d'une crise sociale en France dont s'emparent les candidats à la présidentielle, Oriane Gendroux.
3: Mercredi soir, lors d'une interview sur LCI, Marine Le Pen a réaffirmé son idée d'abaisser la TVA et les taxes sur les produits énergétiques, dont le carburant.
4: Il faut baisser la TVA, mais il faut aussi supprimer l'augmentation de la TICPE. Qu'est-ce qui a généré les gilets jaunes? C'est l'augmentation de la TICPE décidée par M. Macron et par Édouard Philippe.
3: À l'opposé de l'échiquier politique, Manuel Bompard, porte-parole de la France Insoumise, veut plafonner les prix.
5: Il y a une mesure très simple, c'est d'instaurer ce qu'on appelle un blocage des prix des carburants, remonter dans la chaîne justement pour les bloquer à l'issue des activités de raffinage.
3: Édouard Philippe, Premier ministre pendant la crise des Gilets jaunes de 2018, demande au gouvernement dans un poste sur X de doubler immédiatement les aides ciblées. Et si pour Ségolène Royal, candidate à la primaire du Parti Socialiste, il faut baisser les taxes et plafonner les prix.
6: Il y a 60% de taxes sur le prix du litre d'essence. Moi, je pense qu'un litre d'essence ne doit pas dépasser 1,70€.
3: Pour Bruno Retailleau, il faut supprimer les coûts qui pèsent sur les fournisseurs d'énergie.
7: Je supprimerai les certificats d'économie d'énergie. Ça veut dire 8,50€ de moins par plein.
3: Si les candidats ont le luxe de commenter cette crise, le gouvernement doit lui s'en saisir. Ce jeudi, Sébastien Lecornu réunit ses ministres pour un séminaire gouvernemental consacré notamment à la finalisation du budget 2027.
2: Une autre réunion est prévue sur le sujet vendredi, cette fois-ci à l'Élysée. Emmanuel Macron, le président français, va convier les chefs de parti représentés au Parlement ou leurs candidats à la présidentielle. C'est la fin de ce journal, il est maintenant 10h10 quasiment en temps universel.
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9: La cohabitation intergénérationnelle solidaire consiste à mettre en relation un jeune de moins de 30 ans à la recherche d'un logement et d'une personne de 60 ans et plus disposant d'une chambre à son domicile. Dans ce cadre, l'association Gabriel et Léo sera présente sur l'Île-Dieu le jeudi 24 septembre à 14h30 à l'auditorium du pôle culturel du Petit Chiron. Aude Guillou, directrice de l'association Gabriel et Léo, bonjour.
10: Bonjour.
9: Ça va bien, Aude ?
10: Oui, très bien, merci.
9: Également présente Anouk Guinchard-Beaumort, coordinatrice santé du CCAS de l'Île-Dieu. Bonjour Anouk.
11: Bonjour Roland.
9: Ça va bien également, en pleine forme?
11: Ça va super bien.
9: Aude, comment mettez-vous en relation la personne de 60 ans et plus avec la ou le jeune de moins de 30 ans?
10: Eh bien, chez Gabriel et Léo, nous prenons le temps de rencontrer individuellement les seniors et les jeunes afin de bien comprendre leurs attentes, leurs habitudes de vie et leurs besoins. Nous réalisons ensuite une mise en relation personnalisée lorsque nous estimons que les profils sont compatibles. Une rencontre est alors organisée avant toute décision afin que chacun puisse échanger et vérifier que le projet de cohabitation lui convient.
9: Quels sont les engagements du jeune ?
10: Le jeune s'engage à être présent régulièrement au domicile, à partager des moments de convivialité avec le senior et à lui apporter une présence rassurante au quotidien. Selon la formule choisie, il peut également rendre des services ponctuels comme aider pour quelques courses, l'utilisation du numérique ou encore arroser les plantes. Il respecte bien sûr le logement, les règles de vie sont définies ensemble et les engagements sont inscrits dans un contrat.
9: On va parler du contrat dans un coin instant. Quels sont les engagements également du senior ?
10: Le senior met à disposition une chambre meublée et un environnement de vie accueillant. Il s'engage à respecter l'intimité du jeune et à favoriser une relation basée sur la confiance, la bienveillance et le respect mutuel. La cohabitation, c'est avant tout un échange humain entre deux générations.
9: Le jeune verse-t-il un loyer ?
10: Oui, tout à fait, Roland. Il verse une participation financière. Son montant varie en fonction de la formule de cohabitation choisie, des services rendus et du logement. Le principe, c'est plus le jeune rend de service, moins il paye de contrepartie financière. Et cette participation reste, dans tous les cas, plus accessible qu'une location classique.
9: Au Aude, tu nous l'as dit, il y a un contrat entre les deux parties.
10: Effectivement, la loi Elan encadre la cohabitation intergénérationnelle solidaire. Un contrat est signé entre le senior et le jeune afin de définir clairement les engagements de chacun, les conditions d'hébergement, la participation financière et les services rendus. C'est une garantie de sécurité et de transparence pour les deux parties.
9: Aude, c'est l'association Gabriel et Léo qui rédige ce contrat avant la signature entre les deux parties ?
10: Oui, effectivement, Gabriel et Léo préparent le contrat de cohabitation ainsi qu'une charte qui rappelle les engagements et les valeurs partagées entre le senior et le jeune. Ces deux documents permettent de poser un cadre clair et sécurisant pour que la cohabitation se déroule dans les meilleures conditions.
9: Cohabitation, ça peut durer une semaine, 15 jours, un mois, 2 mois, 6 mois, il n'y a pas de règle ?
10: Alors, il n'y a pas de règle. En fait, le senior et le jeune se mettent d'accord sur la durée qu'ils le souhaitent. Et donc, cette durée sera matérialisée dans le contrat.
9: Quel recours en cas de désaccord avant la fin du contrat ?
10: Alors, tout au long de la cohabitation, Gabriel et Léo assurent un suivi régulier chaque mois pour prendre des nouvelles et prévenir d'éventuelles difficultés. S'il y a un désaccord, Gabriel et Léo jouent un rôle de médiation qui permet de rétablir le dialogue et de trouver une solution. Et si la cohabitation doit prendre fin, eh bien le contrat prévoit les modalités pour que cela se fasse dans les meilleures conditions pour les deux parties.
9: L'association Gabriel et Léo existe depuis quand ?
10: Gabriel et Léo a été créé début 2024.
9: C'est récent, beaucoup de cohabitations déjà, intergénérationnelles ?
10: Oui, nous avons de nombreuses cohabitations qui ont été mises en place depuis début 2024. Et donc, nous sommes ravis de développer le dispositif sur l'Île-Dieu. Nous avons d'ailleurs eu notre première cohabitation qui a duré pendant quelques mois.
9: Ça s'est bien déroulé ?
10: Ça s'est très bien déroulé.
9: C'était pour la saison estivale ou une autre période ?
10: Non, c'était pour toute l'année, de janvier à juillet. La cohabitation s'est passée sur plusieurs mois pour une personne qui venait travailler sur l'île.
9: Aude, directrice de l'association Gabriel et Léo, pour l'Île-Dieu, il vaut mieux vous contacter directement ou contacter le CCAS de l'Île-Dieu ?
10: Eh bien, c'est au choix. Vous pouvez contacter directement Gabriel et Léo par téléphone, par mail ou via notre site internet. Nous répondrons à toutes les questions et nous proposons un premier échange qui permettra de présenter le dispositif et d'étudier chaque situation. Et vous pouvez également contacter le CCAS si vous souhaitez des compléments d'information.
9: Aude, vous êtes présent en Vendée et ailleurs ?
10: Exactement, nous sommes présents sur le nord-ouest de la Vendée et le sud de la Loire-Atlantique.
9: Anouk, le jeudi 24 septembre, projection également du film Adopte un veuf.
11: Tout à fait, Roland. C'est toujours dans la même thématique de l'habitat intergénérationnel. On propose avec l'Agir Carco une projection du film Adopte un veuf au pôle culturel. L'idée, enfin je peux sans trop dévoiler, raconter un petit peu ce film. Donc l'idée, c'est un veuf, un homme qui est récemment veuf et puis qui vit très mal ce veuvage, qui est en dépression et qui va, à cause d'un quiproquo, en fait, se retrouver avec une jeune femme qui va emménager chez lui.
9: C'est très drôle comme film.
11: C'est très drôle comme film, en effet. Et puis cette jeune femme va même arriver à le convaincre d'accueillir d'autres plus jeunes personnes que lui, en tout cas, dans son logement. Et
9: il y a
11: va
9: plein
11: se créer
9: de
11: donc exactement.
9: Il y a vraiment une histoire de cohabitation.
11: C'est tout à fait ça. Donc c'est une grande cohabitation intergénérationnelle. Ça va au-delà de ce que propose Gabriel et Léo, hein, parce que là, on est à une colocation intergénérationnelle à quatre. Je ne sais pas, Aude, si tu as déjà fait des colocations. Avec plusieurs jeunes. Mais...
9: D'ailleurs, c'est possible d'avoir une colocation intergénérationnelle avec plusieurs jeunes dans le même domicile, Aude ?
10: Alors oui, c'est tout à fait possible. À partir du moment où le senior qui héberge est d'accord pour accueillir plusieurs jeunes, oui, c'est tout à fait possible.
9: Vous êtes déjà venu sur l'Île-Dieu présenter Gabriel et Léo ?
10: Oui, tout à fait. Nous sommes déjà venus présenter Gabriel et Léo à l'occasion de plusieurs événements, le forum senior, une réunion publique également. Et nous sommes ravis de revenir le jeudi 24 septembre à l'occasion de la projection de ce film.
9: Projection avant la rencontre avec Gabriel et Léo, ou c'est le contraire, Anouk ?
11: Oui, tout à fait, la projection aura lieu avant la rencontre. En fait, l'idée c'était vraiment, encore une fois, de faire connaître au grand public Gabriel et Léo, parce que même si Aude est déjà intervenue au moment du Forum Senior, c'est d'ailleurs à ce moment-là qu'on a signé la convention avec eux l'année dernière, au mois de novembre. Le dispositif est encore assez peu connu sur le territoire. On a réalisé il y a quelque temps un petit film pour présenter le dispositif, mais on s'aperçoit qu'il faut absolument qu'on multiplie les supports de communication pour que les gens aient vraiment connaissance du dispositif. Donc l'idée, c'était d'inviter avec l'Agir Carco un maximum de personnes à venir voir ce film et d'en profiter derrière pour faire une table ronde autour du logement. Il y aura d'ailleurs à ce titre, Gabriel et Léo sera présent, mais on aura aussi notre collègue du service Habitat de la mairie, qui présentera le guichet unique pour la rénovation de l'habitat aussi. Et puis, l'idée, c'est vraiment d'ouvrir une discussion avec le public sur l'habitat intergénérationnel, d'essayer de comprendre aussi les freins éventuels, parce qu'on s'aperçoit pour le moment qu'on a pas mal de demandes de jeunes, mais que les personnes, les hébergeurs, les personnes âgées sont un peu plus frileuses. Peut-être qu'il y a un certain nombre de freins à lever, un certain nombre de questionnements.
9: Aude, donc, comment ça s'explique que ces freins?
10: Alors, les freins peuvent venir du fait que les personnes âgées reçoivent la famille pendant la période estivale, pendant les vacances scolaires, et donc souhaitent conserver les chambres qu'ils ont chez eux et ne pas accueillir de jeunes pendant cette période. Donc, ce qui n'est pas un frein en soi, puisque on va s'adapter aux demandes et aux propositions des seniors. Donc s'ils ne souhaitent pas accueillir sur les vacances scolaires, sur la période de Noël par exemple, eh bien on recherchera un jeune qui a des besoins qui peuvent correspondre. Donc voilà, c'est important de préciser que les cohabitations la durée peut varier de quelques semaines à plusieurs mois. Ce n'est pas un engagement forcément sur un an. Donc si les seniors ont envie d'essayer, ils peuvent très bien expérimenter la cohabitation intergénérationnelle sur quelques semaines, sur 2-3 mois, et voir si ça leur convient.
9: Aude, tu nous l'as dit, une cohabitation intergénérationnelle sur l'Île-Dieu pour le moment. Est-ce que tu penses que ça va s'accélérer dans les prochains mois ?
10: Eh bien, on l'espère en tout cas. Nous avons déjà des seniors qui se sont portés volontaires pour accueillir. Et nous avons, comme disait Anouk, beaucoup de demandes de jeunes. Il y a quelques heures, un appel d'un papa donc son fils va venir à l'école maritime et cherche un logement pendant 2 mois et demi. Donc vous voyez, ça peut être vraiment des cohabitations assez courtes. Mais effectivement, on espère que de nouvelles cohabitations vont se mettre en place. Donc c'est aussi tout l'intérêt, merci au CCAS et à Anouk d'avoir organisé, et à Agir Carco, d'organiser cette projection et cette table ronde le 24 septembre.
9: Même question sur le continent, comment que ça se passe ?
10: Eh bien, ça se passe très bien. Nous sommes présents sur Noirmoutier, sur Saint-Jean-de-Mont, sur la région de Chalon. Et nous avons de belles histoires, des belles cohabitations qui se sont mises en place. Donc, on voit que le dispositif répond à un réel besoin de logement sur le territoire, mais aussi à des personnes qui sont seules dans leur maison et qui ont envie de créer du lien avec une personne plus jeune, qui ont envie de partager des moments conviviaux. Donc, le lancement du dispositif est vraiment très positif et il faut savoir que Gabriel et Léo fait partie d'un réseau national qui s'appelle Coabilis, et nous sommes l'antenne locale, le Pays de Ré, Loire-Atlantique et Vendée, de ce réseau national qui regroupe environ 70 associations partout en France.
9: Anouk, cette rencontre du jeudi 24 septembre, c'est gratuit?
11: Bien sûr, c'est absolument gratuit. Dans la limite de 80 places, donc on a déjà beaucoup de demandes parce que l'Agir Carco a envoyé un courrier à ses bénéficiaires et on a beaucoup d'inscriptions déjà, donc venez vite vous inscrire au CCAS. Et vous pouvez aussi essayer sur place, mais au-delà de 80 personnes, vous pourriez rester à la porte.
9: Aude Guillou, directrice de l'association Gabriel et Léo, avant de te dire au revoir, tu peux rappeler l'adresse du site internet pour avoir toutes les informations.
10: Oui, bien sûr. Donc, vous pouvez nous contacter sur le site de Gabriel et Léo, Gabriel au féminin, Léo sans accent.fr, ou par téléphone, vous retrouverez toutes les coordonnées sur le site de Gabriel et Léo.
9: Pourquoi ce nom d'association Gabriel et Léo ?
10: Eh bien, Gabriel est le prénom de ma grand-mère qui m'a inspiré, entre autres, la création de cette association. Et Léo est la contraction des prénoms de mes enfants. Mes enfants s'appellent Léa et Théo. Une histoire de rencontres et d'événements familiaux qui ont inspiré ce projet.
9: Anouk Gachard-Bonmort, coordinatrice santé au CCASE de Île-Dieu. Merci beaucoup également. Très bientôt.
11: Merci, au revoir.
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Il est 13h. 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
1: L'agenda avec quelques sorties à faire sur l'île-dieu pour ce jeudi 17 septembre. Pas mal de choses à découvrir avec notamment une visite du patrimoine pour commencer. C'est de Port-Breton à Port-Joinville, témoin de l'âge d'or de la pêche à l'île-dieu et point d'arrivée des voyageurs. Ce port donc est depuis toujours au centre de la vie insulaire. Alors au fil des venelles, eh bien vous découvrirez la chronologie des aménagements de ce havre tourné vers le continent et puis les grands travaux dont il fut l'objet. C'est à 14h30 cet après-midi, réservation à l'office de tourisme. Ce soir, la librairie Café à Contre-Courant reçoit Agathe Marin, une autrice et illustratrice de l'île de Groix. Agathe compose histoires et cartes postales poétiques et inspirées de la mémoire des femmes de l'île de Groix. Elle vous fera découvrir son univers et ses histoires lors d'une soirée rencontre et papotage à 18h45 ce soir à la librairie Café à Contre-Courant, rue du Général de Gaulle. Une soirée jeu de société ce soir avec l'association Mille Sabords à l'escadrille à partir de 19h30 sur le thème des jeux à rôle caché. Voilà, par exemple Loup-Garou. Voilà. Mais il y aura d'autres jeux aussi hein, si vous aimez pas trop les jeux à rôle caché. C'est de l'entrée libre, venez seul, à deux, à plusieurs et à plein de jeux de tous les styles donc à découvrir avec les organisateurs qui sont là pour vous expliquer un peu les règles et puis pour vous faire vivre ce jeu à rôle caché à découvrir ce soir au bar de l'escadrille. Il y a du cinéma pour ce jeudi avec deux films à retrouver au ciné. Il est à 17h, ce sera Soudain, un drame japonais et français d'un réalisateur japonais scénarisé par une française et les actrices également sont françaises et japonaises avec Virginie Efira et Tao Okamoto, récompensées toutes les deux par le prix d'interprétation au Festival de Cannes. C'est un film qui est basé sur des échanges de lettres entre une philosophe atteinte d'un cancer et une anthropologue et ça raconte un peu leur façon d'affronter le monde. Ça dure 3h15, c'est à retrouver à 17h donc aujourd'hui au ciné Il est. Ce soir à 21h, toujours au ciné Il est, ce sera La vie d'une femme, une comédie dramatique franco-belge avec Léa Drucker et Mélanie Thierry. La première, elle est chirurgienne et chef de service dans un hôpital. Elle est donc partout à la fois, elle croule sous les responsabilités, elle travaille beaucoup, elle porte un peu l'hôpital à bout de bras. Et Mélanie Thierry débarque dans sa vie dans le rôle d'une écrivaine qui vient la suivre quelques semaines pour les besoins de son roman. Ça lui fait un peu une petite bouffée d'oxygène, c'est tout son quotidien et sa vie à mille à l'heure qui change un peu avec cette inattendue, cette écrivaine qui arrive. C'est à 21h ce soir donc au ciné Il est. Demain, vendredi, c'est le début du festival des Insulaires qui débarque à l'île-dieu 15 ans après le premier festival qui avait lieu à l'île-dieu qui est né ici. Donc il y a plein de choses à faire, on vous en reparlera bien sûr plus en détail demain, un petit peu toute la journée sur Neptune FM. Bien sûr, il y a des visites, il y a des débats, des tables rondes, de la musique, voilà, il y a plein de choses à découvrir, des animations, il y a plein de choses. Et puis il y a la journée du patrimoine qui arrive samedi et dimanche également. Voilà vos sorties à faire sur l'île-dieu.
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0: 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Il est 14h.
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1: Salut à tous. Eh ouais, ça y est, c'est Phil's Music. Eh oui, et encore, et une fois de plus. Le jeudi après-midi, 15h, 17h, eh ouais, sur Neptune FM, le meilleur de la musique sur Neptune FM, bien sûr, c'est jeudi après-midi, Phil's Music, avec des grosses cartouches, et cette fois-ci, on est dans la page du rock. Eh ouais, ça commence comme ça, et je vous propose, sans plus attendre, de commencer Phil's Music avec Dire Straits, Solid Rock, Let's Go, Phil's Music, et c'est tout de suite, et même, c'est maintenant.
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0: Allez, Fiche Musique, hein, c'est une page spéciale rock hein, pour cette émission. Oui, je sais que ça vous fait plaisir, je sais que vous adorez ça. Alors, on continue comme ça. Attention, je vais mettre un morceau qui est assez long, mais alors attention, hein, magique, le morceau intégral, indispensable, Deep Purple. Silent Time, vous allez écouter, vous allez voir, magique.
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0: Deep Purple, le Shine in Time en version totalement intégrale, donc 10 minutes et j'en passe. Hein. Magnifique, hein. C'est bien dans Fizz Music quand on a deux heures comme ça de pouvoir mettre des versions intégrales. Et bien on continue comme ça avec cette fois-ci les Doors, toujours dans cette page de rock de Fizz Music avec un album que j'adore particulièrement, c'est un album de style Woodstock, c'est Hello Woman. Eh ben, le morceau, il est éponyme, il s'appelle LA Woman. Voilà, Los Angeles, les femmes de Los Angeles. On les écoute, les Doors.
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1: Et ça, c'est du rock folk, hein, à la Eric Clapton, comme ça, ça nous fait du bien. Bienvenue, bien sûr, à tous ceux qui venaient de nous rejoindre sur Neptune FM. C'est l'émission Fizz Music, hein, mais spécial rock. Hein, voilà, on se fait du rock à l'état pur. Tiens, le prochain qui vient. Peter from Tom. Ah, et là, j'adore, c'est un morceau mythique, hein, un peu long, mais alors qu'est-ce que c'est magique. Hein. Do you feel like we do? Et on écoute Peter from Tom. Let's go.
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0: Hey, en intégrale, s'il vous plaît. Hein. Et comme d'habitude, hein, sur Fizz Music, hein, c'est l'avantage d'avoir 2 heures d'émission. Comme ça, on peut se permettre comme ça, de faire des grands morceaux. Celui-là, 13 minutes 46. Énorme, hein, quand même. Hein. Ah ouais, mais Peter from Tom, c'est pas tous les jours qu'on l'écoute quand même. Donc, c'était important de le mettre. Tiens, ben, le morceau qui va suivre, on est aussi dans du rock. Eh ouais, c'est Free avec All Right Now, Let's Go. C'est toujours, bien sûr, Fizz Music en direct. Hein, toujours. Hein.
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0: Alors, j'espère que vous êtes tous très bien hein, sur Neptune FM, hein, parce que Fizz Music, voilà, c'est la page de rock, etc. Et c'était important aussi de citer une personne en particulier. Oui, oui, si je vous dis tout simplement Annamae Bullock. Alors, ça vous dit peut-être pas grand-chose pour ceux qui connaissent pas trop la musique et le rock'n'roll. Et, mais si je vous dis Tina Turner, là, évidemment, ça sonne, évidemment, ça swing. Alors, évidemment, Tina Turner nous a quittés le 24, mai dernier, en 2023. C'est très récent. Et donc, c'est pour ça qu'il était nécessaire et indispensable de lui faire, effectivement, un hommage. Et on va lui présenter un petit peu, une bibliographie musicale rapide, bien sûr, mais on va quand même s'attarder un petit peu, parce que quand même, ça mérite quand même toute une série de musiques. À commencer, après avoir été abandonnée avec sa grande sœur, par son père violent, qui lui était terrible, elle a rencontré Ike Turner, et qui, lui, malheureusement, son mari, son premier mari, effectivement, a été violent avec elle. Donc, ça n'a pas été facile pour elle. Elle s'est retrouvée toute seule, effectivement, après elle a abandonné Ike pour essayer de s'en sortir. 10 années un peu de galère, hein, de tristesse, etc. Mais elle s'en est sortie, elle s'est accrochée, elle l'a fait. Et elle l'a fait grandiose, parce qu'elle a fini quand même King of the Rock, rock and roll. C'est quand même monstrueux. Alors, on va écouter d'abord le morceau magique, j'allais dire mythique de Ike et de Tina Turner. Et qui, Tina a gardé son nom de femme mariée quand même, hein. C'était important parce que c'était un nom de scène, donc elle l'a gardé. Voilà, donc on va écouter Ike et Tina Turner dans Prune Mary. On écoute, on les écoute tous les deux, voilà. Et c'est justement pour vous, en exclusivité.
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0: Alors, vous savez qu'en 1978, après 16 ans de mariage, Tina Turner, enfin, heureusement pour elle, divorce de Ike Turner, effectivement, qui était violent, qui était égoïste, qui ne pensait qu'à lui. Voilà, donc elle décide de se séparer de lui, enfin, en gardant son nom de scène, Tina Turner. Effectivement, c'était important et elle commence effectivement une galère, j'allais dire, dans cette fin des années 70. Mais après, alors, on arrive les années 80. Et là, les années 80, c'est parti. Alors, d'abord, il y a justement l'intermédiaire, j'allais dire, la transition dans les années 80. On va écouter dans Let's Stay Together. Alors, évidemment, ça, c'est encore dans les débuts. Hein. On écoute Tina Turner, évidemment.
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9: 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Bonsoir à tous les auditeurs de Neptune FM sur l'Île-Dieu et dans le reste du monde. Le club de l'Île-Dieu vous présente en différé la première séance du 2 septembre 2026. Ce jour, l'animatrice

0: Patricia. À l'évaluation, nous avons Jean de la Guerche, l'ingénieur du son, et Jean du KPB. Nos 5 super concurrents sont Sylvie, Claudie, Christian, Yannick et Anne. Le questionnaire est de La Rochette. Maintenant, place au jeu, nous commençons par les 9 points gagnants. Alors, je tiens à vous préciser que c'est sur un thème d'histoire d'eau, D'EAU, histoire d'eau, D'O, histoire d'eau, D'HAUT.
1: Oh là, que des O.
0: Voilà, je vous ai épelé les 3 sons. Vous êtes prêts? Où se trouve la mer de la tranquillité?
1: Sur la lune.
0: Sur la lune, oui. Quelle est la formule de la molécule d'eau?
1: H2O.
0: H2O. Comment s'appelle la partie du littoral couverte et découverte par les marées?
2: L'estran.
0: L'estran, oui. Quel poète français a écrit le lac?
1: Lamartine.
0: Lamartine, oui Anne. En 1963, quel acteur français a créé La Mer de Sable?
3: Jean Richard.
0: Jean Richard, bravo oui. Sylvie.
2: Ah, oui.
0: Qui a fondé le Paradis Latin en 1977?
2: Ah oui.
3: Non, j'allais dire Michou.
2: Non.
0: Bah, c'était peut-être pas son nom.
2: Non.
4: Régine?
0: Non.
1: Non. Michou?
0: Non, non, elle a ce que j'ai dit.
2: C'est, ce non, c'est Pierre quelque chose, non?
0: Non.
2: Ah, je sais plus.
0: Bah, c'est de l'eau.
2: De Love Amour d'ailleurs.
0: Il y a pas le mot. Il y a une histoire d'eau, vous n'avez pas compris.
1: Ah, oui,
0: c'est Jean-Marie Rivière.
2: Ah oui,
4: c'est vrai.
0: Il faut que vous soyez un petit peu.
2: Avec Love Amour après. Ouais.
0: Qui a interprété le sketch L'eau férigineuse?
2: Bourville.
0: Bourville. J'ai cru que ça allait pas revenir.
4: Oui.
0: Comment se nomme un livre très long coupé en plusieurs volumes ou tomes? Pensez au thème.
1: Une saga?
0: Non, pensez au thème.
4: Ah oui.
0: Histoire d'eau. D'eau.
2: Un roman fleuve.
0: Oui, bravo.
4: Oui.
0: Christian, tu mets patasse.
2: Patasse.
0: Quelle biathlète française a gagné la médaille d'argent de sprint au JO 2026?
1: Ah oui.
0: Ah oui. C'est subtil.
1: Oui.
0: C'est le prénom du coup qui est,
1: oui.
0: qui aide. Océane Michelon.
4: Michelon.
1: Ah oui, oh non.
0: Tu le savais.
4: Bah oui, je regarde tous les.
0: Dans quel Disney peut-on entendre la chanson Sous l'océan?
3: Oui, ça revient pas. Ah, c'est Ariel, mais.
0: Oui.
4: Pocahontas.
0: Non.
2: La petite sirène.
0: Bravo.
2: Sirène,
0: Christian est spécialiste des Disney. Comment se nomment les marées hautes exceptionnelles qui submergent la place Saint-Marc?
3: Les Alta. Aqua Alta.
0: Oui.
2: Oui.
0: Aqua Alta.
2: Ouais.
0: Dans le film Manon des Sources, sorti en 1952, qui interprète Manon?
3: Emmanuel
4: Béard.
0: Non.
4: Ah, 52. Oh,
2: bah oui, je sais.
3: Oui, 52.
0: Oui. Bah vas-y.
4: Bah, faut que ça me revienne.
3: Oran Tomasi.
0: Jacqueline Pagnol.
4: Ah, oui. La femme de Pagnol.
0: Attention, dans quelle émission un candidat a répondu systématiquement la mer noire à toutes les questions posées?
4: Question pour un champion.
0: Question pour un champion. Oui, c'est ça. Oui, c'est bon. Quel est le surnom familier et poétique donné à la mer Méditerranée?
3: La Grande Bleue.
0: La Grande Bleue.
4: Oh, moyen.
0: Qui a écrit le roman publié en 1847, Léo du Hurlevent?
4: Émilie Brontë.
0: Émilie Brontë,
3: ah, oui.
0: Bravo.
3: C'est une sœur Brontë.
0: Quel est le premier film de la trilogie Océan?
3: Ah oui.
0: Ocean. Ocean.
3: Ocean.
2: Ocean. Ocean. One.
0: Non.
4: Eleven.
0: Eleven, bravo.
3: Ah oui,
0: Ocean Eleven.
3: Je pensais à celui de Jacques Perrin.
0: Comment se nomme le quartier situé à l'extrémité sud de la presqu'île de Lyon?
3: Ah oui.
0: De Lyon.
1: La Goutte d'Or?
0: Non.
3: Ah non. C'est la tête.
4: La Haute-Ville?
2: Non,
0: mais pensez au.
4: L'île d'Abo.
0: Hein?
4: L'île d'Abo?
0: Non.
2: Ah, je sais plus.
0: La Confluence.
3: Ah, ah oui.
0: Comment nomme-t-on un spécialiste des eaux souterraines?
3: Un océanographe.
0: Eh non.
1: Non.
2: Un spéléo quelque
0: non,
2: chose.
0: Non, bah justement, non.
1: Non.
2: Mais non.
0: Comme c'est l'eau, donc c'est...
2: Un océan.
1: Hydrologue.
0: Il manque un petit mot. C'est hydrogéologue.
2: Ah,
0: ben oui, un géologue tout court, et puis l'eau hydro... Oui. Quel lieu situé sur la commune de Mer-sur-Indre a aspiré Georges Sand?
4: Ah ben non, je voulais dire la mare au diable, non.
0: Oui, c'est ça. La mare au diable. Fais-toi confiance un peu. Comment se nomme un cours d'eau intermittent asséché dans les régions arides?
3: Une oued?
0: Oued.
2: Oui.
0: C'est pas une
4: un
0: c'est
4: un oued.
0: Quelle est l'actrice principale du film Histoire d'eau?
1: Sylvia Christel.
0: Non.
1: Ah non. Ah, c'est Emmanuel.
2: Je sais pas.
0: Ah. Corinne Cléry.
1: Ah non, non.
3: Enchantée.
0: Quel pays scandinave est appelé le pays aux mille lacs?
3: Le Danemark.
0: Non.
3: C'est un autre.
1: La Finlande.
0: Oui, la Finlande. Un petit point sur les scores. 8 pour Sylvie. 4 pour Claudie. 7 pour Christian. 2 pour Yannick et 5 pour Anne. Tout est possible. Quel fleuve d'Afrique australe ne se jette jamais dans l'océan ou dans la mer?
1: Un fleuve de...
5: Le Niger.
0: Non.
1: Ah oui. Le Kawango. Oui, le Kawango.
0: Oui.
3: Oui, allez.
0: Le Kawango.
3: Voilà.
0: Dans quelle ville de Lyon se trouve une source karstique appelée la fosse Dionne? Une ville.
3: Auxerre.
0: Non.
1: Dans la
2: Lyon.
0: Une source karstique.
3: Dans Lyon.
0: Tonnerre.
3: Ah oui, tonnerre.
0: Tonnerre de Brest. Quelle marque a une eau de toilette intitulée Eau?
4: Lancôme.
0: Lancôme, c'est ton parfum?
1: De Lancôme.
4: Bah oui.
0: Eh oui. Comment s'appelle la peur de l'eau?
5: L'aquaphobie.
0: L'aquaphobie, bah, oui. Tu n'en es pas atteinte, j'espère.
4: Non.
0: Bon, ça va.
3: Ici, ce serait dommage.
0: Ouais, comment se nomme le détroit situé entre la Malaisie et l'île de Sumatra?
2: Un détroit.
0: Ah, il y a moins de monde.
2: Il y a moins de monde.
0: Le détroit de Malacca.
1: Oui, mais pourquoi?
0: Comment s'appelle un grand réservoir surélevé qui stocke l'eau potable?
2: Un château d'eau.
0: Un château d'eau est à 8.
2: Ça méritait plus.
0: Oui. Quel parc d'attractions française est situé sur la commune des Épaisses?
1: L'Aqua.
0: Mais non!
1: Ah oui!
2: Le Puy du Fou.
0: Oh, bravo! Quelle culture!
2: Ah oui. Les Épaisses, quoi.
0: Le Puy du Fou.
2: Oui, je suis qualifié.
0: Christian est qualifié. Quel adjectif signifie qui appartient à un lac ou se trouve au bord d'un lac?
5: Lacustre.
0: Anne est qualifiée. On continue dans une expression que jette-t-on avec l'eau du bain?
3: Le bébé.
0: Mais quelle horreur, on dit ça.
3: Oui,
0: mais
3: bah,
0: j'ai jamais entendu
4: oui,
0: ça.
4: Le bébé,
0: mais n'importe quoi. Bon, ben, Sylvie qualifiée, elle a acheté
3: le bébé.
4: C'est affreux.
0: Yannick et Claudie ont quitté le jeu. Nous continuons le 4 à la suite en compagnie de Christian, de Anne et de Sylvie, à qui je propose les villes d'eau, D'AUX, toujours plus haut, HAUT, les châteaux de la Loire et le thème mystère.
2: Oh, quelle horreur. Ah, ouais. Alors...
0: Oui, le château.
2: Château de la Loire, je vais bien en avoir un ou deux quand même.
0: Ah.
2: Allez,
0: on va voir ça.
2: Ouais, quand
0: tu
2: même.
0: Tu es prêt?
2: Oui, essayons.
0: Considéré comme le plus grand, quel château a un escalier en double révolution?
2: Chambord.
0: Quel cours d'eau enjambe le château de Chenonceau?
2: Le Cher.
0: Quel tombeau se trouve dans l'enceinte du château d'Amboise?
2: La tombe de Léonard de Vinci.
0: Bravo, Léonard de Vinci. Quel est le surnom du château de Chenonceau?
2: Le château Pont.
0: Non. Chef-lieu du Loir-et-Cher, quel château royal est marqué par l'empreinte Blois? Quel château est inspiré Hergé pour imaginer le château de Moulinsart?
2: Cheverny.
0: Quelle œuvre a été inspirée par le château du C?
2: Château du C?
0: Oui. Il y a toutes les scènes. La Belle au Bois Dormant. Oui. Dans quel château de la Loire, Charles VIII et Anne de Bretagne se sont mariés?
2: Je n'étais pas invité, mais. Je ne sais plus.
0: Quel château est célèbre pour ses spectaculaires jardins potagers?
2: Ah ben ça, c'est, j'y suis allé.
0: Ah,
2: ben, c'est,
0: ah oui, je me rappelle. Quand même, Villandry, oui, oui, ça oui, devait oui. être beau.
2: Oui, c'est très beau.
0: Je suis jamais allé.
2: Faut y aller à la bonne saison.
3: Mais t'as assuré là.
0: Bravo.
2: Bah ouais, mais tu vois, y a
0: trois points pour.
2: Je connaissais un peu les châteaux de la Loire, mais. Tu vois.
0: On va lire les questions.
2: Oui, et surtout les réponses.
0: Donc, Chambord, double révolution, bravo. Ouais. Le cours d'eau qui enjambe le château de Chenonceau, c'est bien le Cher. Donc, tu as dû aller au château d'Amboise parce que tu savais qu'il y avait le tombeau de Léonard de Vinci. Oui. Par contre, quel est le surnom du château de Chenonceau?
3: Le château des Dames.
0: Le château des Dames, c'est pour ça que tu savais pas.
2: Une querelle de dames là-dedans, oui.
0: Chef-lieu du Loir-et-Cher, quel château royal est marqué par l'empreinte de 7 rois et 10 reines de France? C'était bien Blois.
2: Oui.
0: Le château qui aurait inspiré Hergé pour imaginer le château de Moulinsart, c'était bien Cheverny.
2: Oui.
0: Le château du C, tu l'as jamais visité? Il y a toutes les scènes de La Belle au Bois Dormant dedans.
2: Si, il me semble que je suis allé, mais ça m'est parvenu tout de suite. Oui.
0: Et par contre, tu n'as pas su dans quel château de la Loire Charles VIII et Anne de Bretagne se sont mariés. Château de Langeais.
2: Ah, de Langeais.
0: Et les spectaculaires jardins potagers. Évidemment, Villandry, c'est à Villandry. Alors Anne, les villes d'eau, EAUX, toujours plus haut le thème mystère?
3: Toujours plus haut, ça va être les montagnes, je parie.
6: Bah, ça va pas être les deux.
3: Je vais prendre le thème mystère.
0: T'es sûr? Les mots se terminant par O, la lettre O.
3: Oh, cool.
0: Bon, bah super, on y va.
7: Ça se termine pas par O.
0: Quelle unité monétaire est utilisée en France?
3: L'euro.
0: Oh bravo. Quel cocktail cubain est composé de rhum, de feuilles de menthe, de jus de citron? En haut, un cocktail cubain.
3: Ah, je sais pas.
0: Bon. Comment se nomme un gardien dans les camps de concentration nazis?
3: Un capot.
0: Un capot. Quel mot est aussi bien une antilope qu'un instrument de percussion cubain? En haut.
3: Oui.
0: Bon, tu passes.
3: Oui.
0: Quel est cet homme entretenu par une femme plus âgée?
3: Un gigolo.
0: Un gigolo. Quelle île d'Indonésie est célèbre pour ses énormes varans?
3: Komodo.
0: Komodo, quelle lettre est la 17e de l'alphabet grec? Comment s'appelle le tir à l'arc japonais?
3: Je sais pas.
0: Celui du Touquet, épreuve de moto est célèbre. Qui suis-je?
3: L'enduro.
0: Enduro. Bah, que 2 points du coup, parce que tu connais pas le mojito.
3: Eh ben, je ne bois pas.
0: Bravo. Donc, comment se nomme un gardien dans les camps de concentration? Tu l'as dit, un capot. Alors, quel mot est aussi bien une antilope qu'un instrument de percussion cubain?
3: Oui, alors.
0: Un bongo.
3: Un bongo.
0: Mais oui, t'as travaillé dans un.
3: Bah oui, un bongo.
0: Bon, le gigolo, par contre, t'as su. Quelle île d'Indonésie est célèbre pour ses énormes varans? Tu l'as dit, le Komodo. Alors, je demande à la salle, quelle lettre est la 17e de l'alphabet grec? R-H-O. Ro. Comment s'appelle le tir à l'arc japonais? Le Kuido. Alors K-U-Y-D-O. Et l'enduro du Touquet. Sylvie? Sylvie, les villes d'eau ou toujours plus haut?
7: Toujours plus haut.
0: Toujours plus haut.
7: On va se ramasser.
0: Quel est le plus haut sommet d'Asie?
3: Tu vois, j'en étais sûre.
7: L'Everest.
0: L'Everest. Quel écrivain a écrit Au revoir là-haut en 2013?
7: Je ne sais pas.
0: Comment se nomme le plus haut gratte-ciel du monde situé à Dubaï avec 828 mètres?
7: J'en sais rien. Je suis pas allée.
0: Quel athlète cubain détient le record du saut en hauteur depuis 1993 avec 2,45 m?
7: Le saut en hauteur. Oui, mais pas la perche. Oui.
0: Dans quel pays peut-on voir le pont du canyon de Unjiang culminant à 625 mètres?
7: Au Japon?
0: Non. En 1997, quelle chanteuse interprète Aller plus haut?
3: Aller plus haut.
7: Oui.
0: Bon. Quel est le plus haut col routier des Alpes culminant à 2764 mètres? Vas-y, dis un nom de col.
7: Galibier.
0: Non. Où se trouve le phare du Cap Carbon? Plus haut phare du monde. C'est en Algérie et c'est à Béjaïa. 1 point du coup, Sylvie. Attends, je te donne les réponses quand même. Quel est le plus haut sommet d'Asie? Le mont Everest. Quel écrivain a écrit Au revoir là-haut en 2013? Pierre Lemaître. Comment se nomme le plus haut gratte-ciel du monde situé à Dubaï avec 828 mètres ? Le Burj Khalifa. Quel athlète cubain détient le record du saut en hauteur depuis 1993 avec 2,45 m ?
8: Sotomayor, voilà.
0: Javier Sotomayor. Bah, il saute, quoi. Dans quel pays peut-on voir le pont du canyon de Hunjiang culmi à Chine ? En 1997, quelle chanteuse interprète allait plus haut ? Tina Arena, magnifique. Alors, je demande... Bah, Yves n'est pas là. Quel est le plus haut col routier des Alpes culminant à 2764 mètres ?
9: L'Isran.
0: Le col de l'Isran est le plus haut phare du monde, Cap Carbone. C'est à Béjaïa, en Algérie. Donc, un point. Désolée, Sylvie.
8: C'est pas grave.
0: Sylvie a quitté le jeu. Nous continuons le face-à-face en compagnie de Christian et de Anne. Je propose un nom.
2: Un nom ? Oui.
0: On est toujours dans le même thème. Hein.
2: Oui.
0: J'ai l'impression. Je suis une maladie rare où le contrôle automatique de la respiration disparaît pendant le sommeil. Je suis une nymphe...
2: L'apnée du sommeil ?
0: Non, je suis une nymphe féminine des eaux douces dans les mythologies germaniques et scandinaves qui a des jambes humaines et qui vit dans les lacs et les fontaines. Je suis aussi une jeune femme qui nage ou se baigne avec grâce. Je suis aussi un modèle de la marque Chrono, plus luxueux que la dauphine...
2: Une Mégane ?
0: Non, et suis le féminin de Honda.
8: Une ondine ?
0: Oui.
2: C'est bien.
0: Oui. Oui, j'ai compris. De la géographie.
8: Oh, je laisse.
2: Ouf. Je vais prendre.
0: Le Suisse Jacques Piccard et l'Américain Don Walls sont les premiers à m'avoir exploré. Je me situe dans la partie ouest-nord-ouest de l'océan Pacifique. Mon ensemble a une forme de croissant mesurant environ 2500 km de long et 70 de large. Mon point le plus bas a été baptisé Challenger Deep à une profondeur de 10 984 mètres.
2: La fosse des Mariannes.
0: La fosse des Mariannes. Ah, ben, je savais que tu savais. Oui. Donc, une année pour Christian.
2: Oui.
0: Le 1er avril de cette année-là, Roger Rivière meurt à Saint-Galmier. Steve Jobs et Steve Wozniak fondent Apple. Le 5 décembre, Jacques Chirac fonde le RPR.
2: 1998 ?
0: Non. Et le démocrate Jimmy Carter devient...
8: 85 ?
0: Non. Devient le 39e président des États-Unis. Concorde effectue son premier vol commercial.
2: 1970 ?
0: Non. Entre Paris et New York.
8: 69 ?
0: Non. Ouais. Jeannette chante Porque te vas. Ouais.
2: 72 ?
0: Non. Aux Jeux Olympiques de Montréal, Guy Drut remporte la médaille d'or au 110.
8: 70 ?
0: Non, il l'a dit. Et la France subit déjà une canicule historique.
2: 76.
0: Bravo !
2: Oui.
0: 76.
2: 16. C'est l'année où mes frères se sont mariés et on avait bu plus d'eau que de vin.
0: Musique !
8: Oui, ben je prends.
0: C'est enregistré.
2: Oui, tant pis.
0: Mon œuvre solo comprend les albums studio The Pros and Cons of Each Inc. En 1984, j'ai créé Saïra, un opéra sur la Révolution française en 2005. Auteur, compositeur, interprète anglais, je suis né en 1943. Au départ, je ne suis que le bassiste de mon groupe, mais j'en deviens le chanteur principal.
2: Phil Collins.
0: Après le départ de Syd Barrett. Avec...
8: McCartney ?
0: Non, avec notamment David Gilmour, je fonde en 65 le groupe Pink Floyd, prénommé oui. Roger, je suis. Roger Waters. Roger Waters. Là, c'est plus facile. Allez, un animal.
2: Oui.
0: Je suis le surnom de la poétesse chanteuse Brigitte Fontaine. Je me caractérise par des ailes étendues à plat, non pétiolées et inégales. J'ai la particularité d'avoir un vol acrobatique exceptionnel et mes quatre ailes...
2: La licorne, mais c'est pas ça.
0: Non, indépendante, me permet de voler sur place en arrière et d'atteindre des vitesses jusqu'à 70 km/h. J'ai les yeux qui se touchent et je suis encore appelée...
2: La libellule.
0: Ben oui. La licorne, n'importe quoi.
2: La libellule.
8: Moi, je cherche un oiseau, moi.
2: Ouais, ouais, je cherchais un truc avec des ailes.
0: Un homme célèbre.
8: Je prends.
0: Je suis décédée à Paris à l'âge de 87 ans avec Émile Gagnon. Je brevette le premier scaphandre autonome de la plongée sous-marine.
8: Le commandant Cousteau ?
0: Oui.
2: Jacques-Yves Cousteau.
0: Bravo. Oui, c'était quoi son surnom ? Son surnom
2: Le bonheur.
0: Le Pacha.
2: Ah, le Pacha, ah,
0: bon. Surnommé le Pacha, j'étais un officier de la marine explorateur.
2: Oui. Jacques-Yves.
0: Jacques-Yves. Oui, je n'ai pas demandé les prénoms.
2: Moi, je les aurais donnés.
0: Botanique pour Christian, je vous jure, je ne triche pas.
2: Je réfléchis. Je vais prendre, mais bon.
0: Appelé populage ou calta des marais, mon nom provient d'un mot emprunté du latin qui signifie la messagère des dieux. Je suis un genre de plante vivace à rhizome ou à bulbe.
2: Le nénuphar.
0: Non, je suis le titre d'une peinture.
8: La licorne.
0: Non, d'une peinture de Van Gogh réalisée.
2: Ah bah. Et lotus.
0: Non, à l'asile de Saint-Rémy de Provence. Je suis aussi la partie colorée visible de l'œil.
8: L'iris.
0: Mais l'iris quoi
8: L'iris.
2: L'iris bleu.
0: Non.
8: Non.
0: Non.
8: Ah oui. L'iris marin.
0: Non.
2: L'iris des eaux.
0: Oui, l'iris d'eau.
8: Oh bah non.
2: Il est jaune, c'est vrai.
0: Et j'ai cru que t'allais me dire le cristallin.
8: Pour une fois que j'ai juste sur l'iris.
0: Je suis désolée. Un objet.
8: Je prends.
0: Mon ancêtre historique se nommait la Chantepleure. J'ai un modèle lyonnais ou parisien selon ma forme. Je suis un récipient portatif, étanche, muni d'une anse et d'un long bec ou tuyau généralement terminé par une pomme amovible percée de petits trous.
8: Ben, un arrosoir.
0: Ben oui. Et 10 à 9, quelle attente angoissée.
8: Ouais, mais j'ai eu clé facile, moi.
0: Alors, de l'art pour Christian.
2: Je laisse.
8: Oui.
0: Je suis une huile sur toile d'Auguste Renoir. Ce dernier m'a peint entre les années 1884 et 1887 et clôt la période ingresque dans l'œuvre du peintre. Je suis une scène du genre portrait. Les deux modèles principaux sont Aline Charigot, la blonde assise.
2: Et Naféa, non ?
0: Non, au deuxième plan qui deviendra sa femme, et Suzanne Valandon, peintre et mère de Maurice Utrillon. Depuis 1963, je suis exposée au Philadelphia Museum. Mon titre comporte les mots grandes et baigneuses. Mais c'est une
2: les grandes baigneuses.
0: Oui, mais c'est trop tard, vas-y, appuie. Trop tard. Je te donne la réponse.
2: Mais oui, mais c'est louche. Tu me donnes la réponse, c'est louche quand même.
8: Oui, je trouve ça bizarre. Bah, oui.
0: Vous êtes champion du monde, du sport. Oui. Je suis un athlète né à Lafayette aux États-Unis en 1999. Possédant la double nationalité, je suis licenciée au club d'Uppsala en suédois. Je me suis vue décerner le trophée de l'athlète européen en 2022 et 2024. J'ai gagné à 5 reprises la Ligue de diamants. J'ai remporté 2 titres olympiques et 3 championnats du monde, surnommé Mondo. Je détiens...
8: Armand Duplantis.
0: Bravo! Bravo.
8: Armand.
0: Notre championne du jour, c'est Anne. Bravo à elle. Mais Christian n'était pas loin. Il prendra bientôt sa revanche. La séance de questions pour un champion est terminée. Nous vous invitons à venir vous amuser avec nous comme joueur ou comme spectateur les mercredis à 18h dans notre salle de la Citadelle. Vous pouvez écouter questions pour un champion sur Neptune FM les mardis et les jeudis à 17h15 ou en podcast, au jour et à l'heure de votre choix. Bonne soirée à tous.
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2: L'hiver qui a fait couler beaucoup d'encre à la fin des années 60 en France et sur lequel votre invité revient dans un roman.
3: Oui, un polar intitulé L'affaire Markovic, du nom de Stéphane Markovic, qui était le garde du corps d'Alain Delon et qui a été retrouvé assassiné dans une décharge. Donc très vite, le comédien qui est déjà une superstar a été entendu par la police. Et ensuite, l'histoire a pris une tournure politique inattendue puisque la femme de Georges Pompidou, ancien premier ministre de De Gaulle à l'époque, a été impliquée dans cette enquête qui n'a jamais été éclaircie et qui pour Jean-Yves Le Naour a été une source d'inspiration à deux reprises, déjà un documentaire et une BD, et aujourd'hui donc ce roman policier captivant paru aux éditions du Nouveau Monde. Parce que pour l'auteur, cette affaire reste vraiment l'une des histoires criminelles les plus fascinantes des 60 dernières années.
4: Oui, d'une certaine façon, c'est très rare les affaires criminelles et politiques à ce niveau-là, puisqu'on atteint quand même le niveau de Georges Pompidou, de Gaulle, du ministre de la Justice, du ministre de l'Intérieur, du Premier ministre aussi de Couve-de-Murville. Enfin bref, on est chez les grands fauves et on a une affaire criminelle avec Delon, avec un mafieux corse, Marc-Anthony. Enfin bref, qu'est-ce que c'est que cette histoire? Il y a du sang, il y a des paillettes et tout ça a fasciné. Et en plus, on n'a pas eu le dernier mot.
5: Il faut reconnaître. On l'a raté cette affaire. Prise normalement, classiquement, il n'y a pas d'affaire Markovic. Et les politiques dévoyées ne s'en servent pas pour faire du mal au couple Pompidou.
2: Eh oui, on ne connaît toujours pas aujourd'hui officiellement le meurtrier de Markovic, Catherine. Et c'est sans doute sur cette piste que se lance Jean-Yves Le Naour dans son roman.
3: Exactement, il imagine qu'aujourd'hui on retrouve dans la Seine une voiture ensevelie avec à son bord le squelette d'un homme décédé depuis très longtemps et qu'on finit par identifier comme un journaliste qui, à l'époque, en 1968, au moment de l'affaire, se serait peut-être rapproché un peu trop près de la vérité et qui sans doute a été à son tour réduit au silence. Une mort étrange, en tout cas, qui intrigue un policier contemporain, lequel reprend tous les éléments du dossier de l'époque pour comprendre ce qui s'est vraiment passé il y a 50 ans. Alors, est-ce que cet enquêteur qui s'appelle Tarat est vraiment un personnage de fiction ou est-ce que lui aussi est inspiré de la réalité, Jean-Yves Le Naour ?
4: Vous savez, dans les personnages, il y a toujours une part de vous, bien sûr. C'est ce que racontent tous les romanciers, hein, évidemment, qui sont tous des menteurs. Et la littérature est un grand mensonge. Et puis, c'est très cathartique. Mais je vais vous dire, Tarat, c'est le nom de jeune fille de ma mère. Donc, il y a aussi, effectivement, un peu de moi dans ce personnage. J'espère pas totalement. Parce que bon, il a aussi quelques petits côtés sombres. Mais surtout, ce qu'il y a de moi, c'est peut-être la démarche. Parce que histoire en grec, historia, qu'est-ce que ça signifie? Ça signifie une enquête. Voilà. Faire de l'histoire, c'est faire une enquête. L'histoire, c'est pas seulement un récit du passé, c'est une démarche. C'est une enquête sur l'histoire. Donc c'est quelque chose d'actif. Et ce policier, avec la découverte d'un corps, là, comment est-il mort? Il enquêtait sur l'affaire Markovic. Il est obligé d'ouvrir le dossier et il est obligé de faire de l'histoire. Il est obligé d'interviewer, d'aller voir des historiens, d'aller voir le dossier judiciaire aux archives départementales, parce qu'il peut pas enquêter sans rien savoir. Donc il est obligé finalement de faire un récit, enfin une enquête historique, tout en menant son enquête parallèlement avec les derniers témoins qui restent.
6: De jour et de nuit, que les confrontations, les auditions et les interrogatoires ont apporté quelques éléments nouveaux. L'enquête se poursuit la semaine prochaine et je pense que l'on découvrira le ou les assassins de M. Markovic Stéphane.
2: Et comme ce roman policier se déroule en 2021, ça signifie, Catherine, qu'il y avait encore des témoins vivants de cette affaire?
3: Oui, à commencer par Alain Delon, qui pourtant s'est toujours refusé à commenter son implication dans la presse. Pourtant, en 1968, il a bien été auditionné. D'ailleurs, il était en plein tournage du film La Piscine avec Romy Schneider, quand deux hommes sont venus l'interroger sur ses liens avec son garde du corps yougoslave. Et il y a même eu, pendant cette rencontre, un véritable coup de théâtre que nous raconte Jean-Yves Le Naour.
4: Ah oui, la scène que je raconte dans le roman est tout à fait véridique. Il y a deux policiers qui sont venus interrompre le tournage pour aller poser des questions à Alain Delon. Et alors là, mais fait absolument incroyable, c'est que le téléphone sonne à ce moment-là et c'est un Yougoslave que Delon ne connaît pas. Il parle très mal le français, donc il donne le combiné aux policiers et tous trois écoutent. Et il lui dit que Marković a été assassiné d'une balle dans la tête et les policiers n'y croient pas parce que dans le rapport du médecin légiste, c'est qu'on lui a fracassé la tête avec un objet contondant, un marteau, je ne sais pas quoi, un bout de bois, et il n'est pas question de balle. Or, au téléphone, on dit il y a une balle. Et en fait, on va faire une deuxième expertise, c'est-à-dire qu'on va le déterrer quelques jours plus tard, quelques semaines plus tard, et on va s'apercevoir qu'effectivement, il a reçu une balle, mais la balle était, comme ça a été tiré de haut vers le bas, elle était dans le poumon, et le médecin légiste, le premier, ne l'avait rien vu.
7: Après les autopsies, je m'excuse du détail, mais on met les restes de la cervelle dans le cage thoracique. Et on a retrouvé la balle dans les débris cervicaux dans la cage thoracique. Alors, bon, ça a bien fait rire un peu les gens en se disant il a pris une balle dans la tête et puis on l'a retrouvé dans l'estomac.
2: Donc le mystère s'épaissit encore autour de cet assassinat.
3: Oui, et puis contre toute attente, l'affaire rebondit en raison d'une lettre de dénonciation envoyée par un détenu et une rumeur se met à courir dans tout Paris selon laquelle Marković participait à des réunions entre adultes consentants et avait des relations sexuelles avec Claude Pompidou, la femme de Georges Pompidou. Explication de Jean-Yves Le Naour.
4: Eh bien oui, très vite, la piste, c'est oui, on a tué Marković parce qu'il savait trop de choses, il allait dans des parties fines, effectivement, et puis il aurait pris des photos, il aurait tenté de faire chanter.

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1: Bonjour, bonjour et bienvenue dans cette nouvelle chronique culture de la Pokitech. Aujourd'hui, je vais vous parler du roman Ready Player Max, le premier tome qui s'intitule Projet Predator. Donc, c'est un roman d'aventure sur les thèmes des jeux vidéo et des jeux de rôle pour un lectorat jeunesse à partir de 10 ans, qui a été écrit par les auteurs français Christophe Lambert pour le texte et Guillaume Cribeillé pour les illustrations. Il est paru le 4 juin 2026 aux éditions Sans Dessus Dessous avec 144 pages. Donc le résumé de ce tome, Max, jeune geek surdoué, se retrouve projeté malgré lui dans son propre jeu de réalité virtuelle, Projet Predator. Il va devoir progresser niveau par niveau, acquérir des compétences, résoudre des bugs et des énigmes, affronter des boss mécanosaures, retrouver son Easter Egg et surveiller ses points de vie. Donc, concernant maintenant mon avis, j'avais vraiment hâte de découvrir ce premier roman de la saga Ready Player Max, puisqu'elle réunit quatre de mes grandes passions, les romans jeunesse, les dinosaures, les jeux vidéo et les jeux de rôle. On est clairement ici sur une inspiration à la Jurassic Park, avec ce jeu vidéo qui nous plonge aux côtés de Max, au cœur d'un parc avec des dinosaures. Sauf qu'ici, les bestioles sont en réalité des machines. Le héros va devoir arpenter les différents niveaux du jeu pour en atteindre la fin et résoudre tous les bugs qui s'y trouvent. Le tout est hyper prenant et même haletant, la tension grandissant au fil des pages avec ce compte à rebours menaçant les points de vie de Max. C'est super bien ficelé et j'ai adoré résoudre les petits casse-têtes qui étaient proposés, même si j'ai trouvé ça un petit peu dommage de trouver la réponse juste après. Ça aurait été chouette de mettre ça plutôt à la fin, dans une partie dédiée, pour éviter la tentation de simplement continuer la lecture pour la découvrir. À côté de ça, même si le roman est à destination d'un public jeunesse, j'ai trouvé que le système de jeu de rôle et les termes parfois employés pour parler du jeu vidéo étaient un peu pointus, mais je pense que le tout reste globalement très accessible aux néophytes et aux enfants. C'était donc une excellente découverte à laquelle j'accorde la note de 4 sur 5. Voilà, donc je rappelle que la série Ready Player Max, avec son premier tome Projet Predator, est à retrouver aux éditions Sans Dessus Dessous. C'est tout pour la chronique d'aujourd'hui, j'espère qu'elle vous aura plu. Je vous donne rendez-vous dès demain pour une nouvelle émission de la Pokitech. Sur ce, à bientôt.
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9: La cohabitation intergénérationnelle solidaire consiste à mettre en relation un jeune de moins de 30 ans à la recherche d'un logement et d'une personne de 60 ans et plus disposant d'une chambre à son domicile. Dans ce cadre, l'association Gabriel et Léo sera présente sur l'île-Dieu le jeudi 24 septembre à 14h30 à l'auditorium du pôle culturel du Petit Chiron. Aude Guillou, directrice de l'association Gabriel et Léo, bonjour.
10: Bonjour.
9: Ça va bien, Aude ?
10: Oui, très bien, merci.
9: Également présente Anouk Guinchard-Beaumort, coordinatrice santé du CCAS de Île-Dieu. Bonjour Anouk.
11: Bonjour Roland.
9: Ça va bien également, en pleine forme ?
11: Ça va super bien.
9: Aude, comment mettez-vous en relation la personne de 60 ans et plus avec la ou le jeune de moins de 30 ans ?
10: Eh bien, chez Gabriel et Léo, nous prenons le temps de rencontrer individuellement les seniors et les jeunes afin de bien comprendre leurs attentes, leurs habitudes de vie et leurs besoins. Nous réalisons ensuite une mise en relation personnalisée lorsque nous estimons que les profils sont compatibles. Une rencontre est alors organisée avant toute décision afin que chacun puisse échanger et vérifier que le projet de cohabitation lui convient.
9: Quels sont les engagements du jeune ?
10: Le jeune s'engage à être présent régulièrement au domicile, à partager des moments de convivialité avec le senior et à lui apporter une présence rassurante au quotidien. Selon la formule choisie, il peut également rendre des services ponctuels comme aider pour quelques courses, l'utilisation du numérique ou encore arroser les plantes. Il respecte bien sûr le logement, les règles de vie sont définies ensemble et les engagements sont inscrits dans un contrat.
9: On va parler du contrat dans un coin instant. Quels sont les engagements également du senior ?
10: Le senior met à disposition une chambre meublée et un environnement de vie accueillant. Il s'engage à respecter l'intimité du jeune et à favoriser une relation basée sur la confiance, la bienveillance et le respect mutuel. La cohabitation, c'est avant tout un échange humain entre deux générations.
9: Le jeune verse-t-il un loyer ?
10: Oui, tout à fait, Roland. Il verse une participation financière. Son montant varie en fonction de la formule de cohabitation choisie, des services rendus et du logement. Le principe, c'est plus le jeune rend de service, moins il paye de contrepartie financière. Et cette participation reste dans tous les cas.

0: plus accessible qu'une location classique.
1: Aude, tu nous l'as dit, il y a un contrat entre les deux parties.
0: Effectivement, la loi Elan encadre la cohabitation intergénérationnelle solidaire. Un contrat est signé entre le senior et le jeune afin de définir clairement les engagements de chacun, les conditions d'hébergement, la participation financière et les services rendus. C'est une garantie de sécurité et de transparence pour les deux parties.
1: Aude, c'est l'association Gabriel et Léo qui rédige ce contrat avant la signature entre les deux parties ?
0: Oui, effectivement, Gabriel et Léo préparent le contrat de cohabitation ainsi qu'une charte qui rappelle les engagements et les valeurs partagées entre le senior et le jeune. Ces deux documents permettent de poser un cadre clair et sécurisant pour que la cohabitation se déroule dans les meilleures conditions.
1: Cohabitation, ça peut durer une semaine, 15 jours, un mois, 2 mois, 6 mois, il n'y a pas de règle ?
0: Alors, il n'y a pas de règle. En fait, le senior et le jeune se mettent d'accord sur la durée qu'ils le souhaitent. Et donc, cette durée sera matérialisée dans le contrat.
1: Quel recours en cas de désaccord avant la fin du contrat ?
0: Alors, tout au long de la cohabitation, Gabriel et Léo assurent un suivi régulier chaque mois pour prendre des nouvelles et prévenir d'éventuelles difficultés. S'il y a un désaccord, Gabriel et Léo jouent un rôle de médiation qui permet de rétablir le dialogue et de trouver une solution. Et si la cohabitation doit prendre fin, eh bien le contrat prévoit les modalités pour que cela se fasse dans les meilleures conditions pour les deux parties.
1: L'association Gabriel et Léo existe depuis quand ?
0: Gabriel et Léo a été créée début 2024.
1: C'est récent, beaucoup de cohabitations déjà, intergénérationnelles ?
0: Oui, nous avons de nombreuses cohabitations qui ont été mises en place depuis début 2024. Et donc, nous sommes ravis de développer le dispositif sur l'Île-Dieu. Nous avons d'ailleurs eu notre première cohabitation qui a duré pendant quelques mois.
1: Ça s'est bien déroulé ?
0: Ça s'est très bien déroulé.
1: C'était pour la saison estivale ou une autre période ?
0: Non, c'était pour toute l'année, de janvier à juillet. La cohabitation s'est passée sur plusieurs mois pour une personne qui venait travailler sur l'île.
1: Aude, directrice de l'association Gabriel et Léo, pour l'Île-Dieu, il vaut mieux vous contacter directement ou contacter le CCAS de l'Île-Dieu ?
0: Eh bien, c'est au choix. Vous pouvez contacter directement Gabriel et Léo par téléphone, par mail ou via notre site internet. Nous répondrons à toutes les questions et nous proposons un premier échange qui permettra de présenter le dispositif et d'étudier chaque situation. Et vous pouvez également contacter le CCAS si vous souhaitez des compléments d'informations.
1: Aude, vous êtes présent en Vendée et ailleurs ?
0: Exactement, nous sommes présents sur le nord-ouest de la Vendée et le sud de la Loire-Atlantique.
1: Anouk, le jeudi 24 septembre, projection également du film Adopte un veuf.
2: Tout à fait, Roland. Eh bien, c'est toujours dans la même thématique de l'habitat intergénérationnel. On propose avec l'Agir Carco une projection du film Adopte un veuf au pôle culturel. L'idée, enfin je peux sans trop dévoiler, raconter un petit peu ce film. Donc l'idée, c'est un veuf, un homme qui est récemment veuf et puis qui vit très mal ce veuvage, qui est en dépression et qui va, à cause d'un quiproquo, en fait, se retrouver avec une jeune femme qui va emménager chez lui.
1: C'est très drôle comme film.
2: C'est très drôle comme film, en effet. Et puis cette jeune femme va même arriver à le convaincre d'accueillir d'autres plus jeunes personnes que lui, en tout cas, dans son logement. Et
1: il y a plein de quiproquos.
2: Donc, exactement.
1: Il y a vraiment une histoire de cohabitation.
2: C'est tout à fait ça. Donc c'est une grande cohabitation intergénérationnelle. Ça va au-delà de ce que propose Gabriel et Léo, hein, parce que là, on est à une colocation intergénérationnelle à quatre. Je ne sais pas, Aude, si tu as déjà fait des colocations avec plusieurs jeunes. Mais...
1: D'ailleurs, c'est possible d'avoir une colocation intergénérationnelle avec plusieurs jeunes dans le même domicile, Aude ?
0: Alors oui, c'est tout à fait possible. À partir du moment où le senior qui héberge est d'accord pour accueillir plusieurs jeunes, oui, c'est tout à fait possible.
1: Vous êtes déjà venu sur l'île Dieu présenter Gabriel Hello.
0: Oui, tout à fait. Nous sommes déjà venus présenter Gabriel et Léo à l'occasion de plusieurs événements, le forum senior, une réunion publique également. Et nous sommes ravis de revenir le jeudi 24 septembre à l'occasion de la projection de ce film.
1: Projection avant la rencontre avec Gabriel et Léo ou c'est le contraire, Anouk ?
2: Oui, tout à fait. La projection aura lieu avant la rencontre. En fait, l'idée, c'était vraiment, encore une fois, de faire connaître au grand public Gabriel et Léo parce que même si Aude est déjà intervenue au moment du Forum Senior, c'est d'ailleurs à ce moment-là qu'on a signé la convention avec eux l'année dernière, au mois de novembre. Le dispositif est encore assez peu connu sur le territoire. On a réalisé il y a quelque temps un petit film pour présenter le dispositif, mais on s'aperçoit qu'il faut absolument qu'on multiplie les supports de communication pour que les gens aient vraiment connaissance du dispositif. Donc l'idée, c'était d'inviter avec l'Agir Carco un maximum de personnes à venir voir ce film et d'en profiter derrière pour faire une table ronde autour du logement. Il y aura d'ailleurs à ce titre, Gabriel et Léo sera présent, mais on aura aussi notre collègue du service Habitat de la mairie qui présentera le guichet unique pour la rénovation de l'habitat aussi. Et puis, l'idée, c'est vraiment d'ouvrir une discussion avec le public sur l'habitat intergénérationnel, d'essayer de comprendre aussi les freins éventuels parce qu'on s'aperçoit pour le moment qu'on a pas mal de demandes de jeunes, mais que les personnes, les hébergeurs, les personnes âgées sont un peu plus frileuses. Peut-être qu'il y a un certain nombre de freins à lever, un certain nombre de questionnements.
1: Aude, donc, comment ça s'explique ces freins ?
0: Alors, les freins peuvent venir du fait que les personnes âgées reçoivent la famille pendant la période estivale, pendant les vacances scolaires, et donc souhaitent conserver les chambres qu'ils ont chez eux et ne pas accueillir de jeunes pendant cette période. Donc, ce qui n'est pas un frein en soi, puisque on va s'adapter aux demandes et aux propositions des seniors. Donc s'ils ne souhaitent pas accueillir sur les vacances scolaires, sur la période de Noël par exemple, eh bien on recherchera un jeune qui a des besoins qui peuvent correspondre. Donc voilà, c'est important de préciser que les cohabitations la durée peut varier de quelques semaines à plusieurs mois. Ce n'est pas un engagement forcément sur un an. Donc si les seniors ont envie d'essayer, ils peuvent très bien expérimenter la cohabitation intergénérationnelle sur quelques semaines, sur 2-3 mois, et voir si ça leur convient.
1: Aude, tu nous l'as dit, une cohabitation intergénérationnelle sur l'île-Dieu pour le moment. Est-ce que tu penses que ça va s'accélérer dans les prochains mois ?
0: Eh bien, on l'espère en tout cas. Nous avons déjà des seniors qui se sont portés volontaires pour accueillir. Et nous avons, comme disait Anouk, beaucoup de demandes de jeunes. Il y a quelques heures, un appel d'un papa donc son fils va venir à l'école maritime et cherche un logement pendant 2 mois et demi. Donc vous voyez, ça peut être vraiment des cohabitations assez courtes. Mais effectivement, on espère que les cohabitations que de nouvelles cohabitations vont se mettre en place. Donc c'est aussi tout l'intérêt, merci au CCAS et à nous que d'avoir organisé, et à Agir Carco, d'organiser cette projection et cette table ronde le 24 septembre.
1: Même question sur le continent, comment que ça se passe ?
0: Eh bien ça se passe très bien, nous sommes présents sur Noirmoutier, sur Saint-Jean-de-Mont, sur la région de Chalons, et nous avons de belles histoires, des belles cohabitations qui se sont mises en place. Donc on voit que le dispositif répond à un réel besoin de logement sur le territoire, mais aussi à des personnes qui sont seules dans leur maison et qui ont envie de créer du lien avec une personne plus jeune, qui ont envie de partager des moments conviviaux. Donc le lancement du dispositif est vraiment très positif et il faut savoir que Gabriel et Léo fait partie d'un réseau national qui s'appelle Cohabilis et nous sommes l'antenne locale, le Pays de Ré, Loire-Atlantique et Vendée, de ce réseau national qui regroupe environ 70 associations partout en France.
1: Anouk, cette rencontre du jeudi 24 septembre, c'est gratuit.
2: Bien sûr, c'est absolument gratuit. Dans la limite de 80 places, donc on a déjà beaucoup de demandes parce que l'Agir Carco a envoyé un courrier à ses bénéficiaires et on a beaucoup d'inscriptions déjà, donc venez vite vous inscrire au CCAS. Et vous pouvez aussi essayer sur place, mais au-delà de 80 personnes, vous pourriez rester à la porte.
1: Aude Guillou, directrice de l'association Gabriel et Léo, avant de te dire au revoir, tu peux rappeler l'adresse du site internet pour avoir toutes les informations.
0: Oui, bien sûr. Donc, vous pouvez nous contacter sur le site de Gabriel et Léo, Gabriel au féminin, gabriel-leo-sans-accent.fr, ou par téléphone, vous retrouverez toutes les coordonnées sur le site de Gabriel et Léo.
1: Pourquoi ce nom d'association Gabriel et Léo ?
0: Eh bien, Gabriel est le prénom de ma grand-mère qui m'a inspiré, entre autres, la création de cette association. Et Léo est la contraction des prénoms de mes enfants. Mes enfants s'appellent Léa et Théo. Une histoire de rencontres et d'événements familiaux qui ont inspiré ce projet.
1: Anouk Gachard, Montmort, coordinatrice santé au CCASE de Île-Dieu. Merci beaucoup également. Très bientôt.
2: Merci, au revoir.
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